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Ce type d'objet répond alors à deux critères. C'est-à-dire dont la masse occupe dans la tessiture un emplacement fixe, quoique non tonique. 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

L'esprit est une cloche dont nos sens tirent la corde, labeur dans notre effond. Mais la musique claire et puissante, contraignante et importune des solennités dominicales, me rappelle dans le clocher de Saint-Augustin, Margaret la folle qui refusait obstinément de descendre. Ça m'en rappelle les bruits étranges à minuit, la cloche de la chapelle qui sonnait toute seule jusqu'à ce que le Père supérieur, à coups de croix et d'eau bénite, à coups de prières solennelles et belliqueuses, rétablisse un silence chrétien. Ça me rappelle Harry le bienheureux qui, pour échapper à la loi, se cachait dans le réduit de la grande cloche de Sainte-Marie et qui trébucha en descendant, sourd, jusqu'à la semelle de ses bottes. Il manqua une marche. Il plongea dans un fracas obscur et, comme un rocher frappé par Saint-Michel, il tomba la tête la première pour se réveiller abasourdi et contrit devant le Seigneur. Ça me rappelle l'attraction fatale que le clocher exerçait sur Arnold, l'anonyme qui escalada Sainte-Marie un dimanche soir et regarda en bas pendant des heures du haut des flèches rêveuses, pendant des heures sans arrêt. Il pensa et pensa à sa piole minable, à sa logeuse sinistre, à son traité sur les honneurs du changement, pendant des heures sans arrêt. Pensa et pensa à la solitude qui était la sienne, à l'incompréhension qui l'entourait, au désespoir qui l'habitait, cette humeur noire qui le liait corps et âme au clocher de Sainte-Marie où il méditait et méditait.

Ça me rappelle Leonard Bergfries et le jeune Drummond. 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

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Dark Freeze, sur qui le temps ne tarda pas à griffonner sa signature, le laissant édenté, arthritique, chauve, rhumatisant, improbable propriétaire d'un théâtre de marionnettes en banqueroute, et finalement sans argent, sans

pose sur le crochet qui soutenait jadis une cloche et qu'il y reconnut avec un cri la foule fatale.

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marié, moi aussi. 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

n'avait pas sa cigarette à la bouche. Dans son geste figé, le tabac se consumait de lui-même. Il aimait ainsi, la cendre entière retombant intacte sur le sol. Eh bien, je suis tombé pareillement à cette cendre. Je me suis écroulé entière sur son corps, puis je me suis défaite en poussière, tout étoilé sur le sol. Ses mains, le vent éparpillant les cendres. Moi. Dans cette même cour où mon cœur s'étreignait, tout allait finalement se terminer, car il a tout annoncé dans ce couchant. Que sa passion s'était ravie de lui sans rien d'autre, pas même une autre femme. Uniquement ça. 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

C'était cet après-midi-là, déclinant déjà dans le noir, je rectifie. 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Par une fatigue de lumière, un suicide de l'ombre, je vous explique. Le temps a trois bêtes. L'après-midi et la nuit. C'est la nuit qui a des ailes, mais ce sont des ailes d'autruche, car la nuit les utilise fermées au service de rien. L'après-midi, c'est la créature féline, étirant, flémardeuse, inventrice d'ombre. Le matin, celui-là, c'est un escargot. En spirale adolescente, il monte sur les murs, se désenroule lentement.

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depuis qu'on est revenu de la maison de naissance, j'ai juste l'impression que ça s'échappe de moi. J'arrive pas à me souvenir de ce qui s'est passé, puis en tout cas, c'est pour ça que j'ai demandé le dossier du patient. 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Rassurée. 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
1: Bonjour à toutes et bonjour à tous. Aujourd'hui, j'ai le plaisir d'accueillir Kadiatou dans le studio à Samarcande pour parler d'un thème qui nous concerne tous, l'appartenance. On va explorer ensemble ce que ça veut dire se sentir à sa place, comment on se construit avec les autres et comment nos liens avec la famille, l'école, les loisirs ou la société nous façonnent. Bonjour Kadiatou et merci d'être là.
13: Avec plaisir, Christian.
1: Pour ta présentation, Kadiatou, tu es une jeune fille de 20 ans et qui se prépare pour devenir styliste.
13: C'est ça.
1: J'aimerais savoir, Kadiatou, pourquoi tu as accepté mon invitation ?
13: J'ai accepté parce que je me dis c'est important de faire entendre notre voix. C'est un sujet important pour les jeunes et tout ça pour pouvoir nous mettre en avant, surtout. Et le monde extérieur pour qu'ils sachent en fait ce qu'on vit de nos jours et tout. Donc voilà, c'est un plaisir en fait. Donc voilà.
1: Moi j'essaye d'être le plus précis, le plus structuré. C'est pour ça que j'ai ma petite préparation avec une série de questions qui moi me structurent aussi et me rassurent. Et je te proposerai, Kadiatou, c'est de commencer par un petit jeu avec quatre affirmations. Et à chaque fois je te demanderai de te positionner, me dire je suis d'accord ou pas et de m'expliquer pourquoi.
13: Ça va.
1: Première affirmation, Kadiatou, c'est celle-ci. Les adultes sont parfois vos modèles.
13: Oui. Par exemple, nos parents, on va dire. Normalement, on prend exemple sur nos parents par rapport à beaucoup de choses, comment ils se comportent, comment ils parlent et tout ça. Dès notre enfance et tout ça, on apprend à vivre comme eux. Par exemple, genre, quand on t'offre quelque chose et tout ça, tu dois dire merci. Il commence déjà avec ça. Tu dois dire merci et tout ça. Quand tu as faim, tu dois dire s'il te plaît, donne-moi ça. Genre, donc, pour moi, ils sont nos modèles, en fait. Donc, ils doivent nous montrer des bons exemples et tout. Même pour. Voilà.
1: C'est à la famille que tu as pensé en premier, en pensant aux adultes, hein, c'est
13: oui.
1: ça?
13: J'ai toujours pensé, parce que pour moi, la famille, c'est en priorité, en fait. Ma famille, c'est très, très important. Je me dis, c'est sacré. Là où je viens et tout, pour ma culture et tout ça, la famille a toujours été importante. Donc, oui.
1: Deuxième affirmation, Kadiatou, c'est les jeunes ont souvent de bonnes idées.
13: Oui, il faut juste nous laisser nous exprimer en fait. Écouter notre point de vue, pas nous rejeter, pas nous dire directement « ah non, tais-toi ». Parce que souvent, les adultes, ils ont tendance à dire « tu parles trop, on t'a rien demandé ». Genre ça nous réduit en silence et tout, donc on n'a plus envie de donner notre point de vue sur des sujets et tout. Donc voilà.
1: Et quand tu penses à ces adultes-là, est-ce que c'est aussi en référence à ta famille, Kadiatou ?
13: Oui, c'est ça. Parce que grâce à Samarcande et tout, moi je suis sortie de ma zone de confort, pardon. Donc avant, je ne vous ai pas parlé et tout, je ne vous ai pas dit mon point de vue et tout, parce que bah, j'ai grandi comme ça. Non, quand les adultes le parlent, les enfants se taisent. Donc ça a toujours été comme ça en fait. Donc voilà.
1: Et Samarcande, justement, est-ce qu'elle ne t'a pas mis parfois en opposition par rapport à ta famille ?
13: Oui, on m'a toujours dit je suis importante, je dois aussi donner mon avis, pas en mode pas en me rebellant contre ma famille, mais en parlant avec eux, en me disant ouais, en fait, j'ai envie de ça, j'ai pas envie de ça, j'ai pas envie que tu m'imposes tes idées et tout, même pour les études par exemple. Moi, par exemple, mon père, il voulait que je fasse la comptabilité et tout. J'aime bien, je m'en sors bien avec les maths. Mais en fait, je ne me voyais pas dedans pour le futur, en fait. Ce n'est pas quelque chose qui me passionnerait, en fait, demain.
1: Ce qui t'a aidé, c'est que tu as réussi à communiquer autrement en grandissant.
13: Exactement.
1: Troisième affirmation, c'est tes choix t'appartiennent.
13: Oui. Mes choix m'appartiennent, normal en fait. Genre, je dois pouvoir assumer en fait ce que je fais. Donc pour moi, oui.
1: Qu'est-ce que ça veut dire assumer ce que l'on fait ?
13: Assumer en fait, c'est par exemple les études que je veux faire, même si c'est dur, je dois assumer mes propres choix. Je dois aller jusqu'au bout. Je dois me prouver à moi-même que je peux le faire. Ça, c'est ça pour moi, assumer, en fait.
1: Est-ce que tu crois que c'est sain pour tous les jeunes de décider soi-même ? Est-ce que tu as l'impression que parfois, c'est les décisions des parents ?
13: Parfois, c'est les décisions des parents. Parfois, on veut juste les rendre fiers et tout ça. Donc, on se dit, non, c'est ça, je veux faire et tout ça. Alors que, non, on ne s'est même pas posé la question. Est-ce que c'est ça qu'on a envie de faire vraiment ? Parfois, on adapte juste ou on entend juste ce que les parents veulent et puis juste parce qu'on veut qu'ils soient fiers de nous.
1: Comment on sait, Kadiatou, que c'est vraiment ce qu'on a envie de faire ? Qu'est-ce qui se passe dans le corps et dans l'esprit ?
13: Quand je venais d'arriver, j'avais commencé les études en général. Je m'en sortais bien. À vrai dire, en fait, j'aimais bien ce que je faisais et tout, mais ce n'est pas quelque chose que je voulais faire. Donc, jusqu'en troisième année... quatrième année, j'ai décidé en fait de faire autre chose. Je me suis dit, je suis douée dans le dessin. J'ai toujours été passionnée de la mode. J'ai dit, je voulais faire la mode. Mon père, il me dit, l'art et tout. Cette époque-là, c'est l'art plastique pour le moment, avant d'aller à l'université pour choisir ce qu'on veut, et la mode et tout. Donc, je lui ai parlé, mais il disait, ouais, en fait, l'art, normalement, c'est pas un métier. Pour les parents, en fait, l'art, c'est pas un métier. Mais pour moi, en fait, c'était quelque chose qui me passionnait, en fait. Que je pouvais me réveiller chaque matin et tout ça, me sentant en mode je dois y aller en fait. Même si je n'ai pas envie, je suis fatiguée et tout ça, j'ai envie d'aller découvrir ce qu'on va faire aujourd'hui, la calligraphie. J'ai appris beaucoup de choses en art plastique. Donc ça m'a permis de développer ma créativité, surtout de parler aussi et tout ça, d'aller vers les gens et tout. Donc je n'ai pas vraiment parlé directement avec mon père, j'ai parlé à mon parent. Pouvoir expliquer un peu à mon bon père et tout ça, genre ce que je pourrais faire dans le futur et tout ça. Parce que pour lui, la peur, c'était juste par rapport au boulot que je pourrais faire demain. Est-ce que ça sera un boulot qui va me rapporter de l'argent ? Ce sera quoi ? Donc, il s'inquiétait en fait pour ça. Donc, pour lui, c'était pas un métier. Donc, voilà.

0: elle répond pas, elle s'en fout, genre elle vit sa vie. Donc elle me fascine en fait, en vrai. Donc voilà, c'est pourquoi j'ai choisi Anna Kamora pour cette partie.
1: Merci beaucoup Kediatou. Et c'est pour nous emmener vers le premier thème qui est la famille. Et je te propose aussi une série de questions auxquelles je t'invite à participer. Qu'est-ce qu'il y a ?
0: Je t'écoute, Christian.
1: Kediatou, qu'est-ce qui te faisait te sentir en sécurité quand tu étais petite ?
0: Oula. En fait, je dirais l'amour de ma mère. Parce que mon père n'était pas toujours là. C'est quand j'avais 13 ans que je suis revenue rejoindre mon père ici en Europe. Donc il n'était pas souvent là au pays. Donc j'ai grandi presque avec ma mère. Donc pour moi et tout, sa façon de se battre et tout, son amour chaque jour, ce qu'elle me... Elle se battait en fait pour que j'arrive où je suis aujourd'hui en fait. On va dire ça comme ça. Elle n'avait pas en fait... Elle accumulait des jobs et tout ça pour que j'ai une bonne école, j'ai tout ce que je veux. J'ai jamais été en mode dans l'internat et tout ça. Elle pouvait me mettre dans l'internat et tout ça pour pouvoir travailler et tout ça, pour pouvoir s'en sortir. Mais elle l'a jamais fait. Elle s'est dit, je vais assumer en fait. Elle n'a pas voulu être là. C'est moi, j'ai voulu qu'elle soit là. Donc, je vais assumer jusqu'au bout. Donc, pour moi, c'est son amour en fait qui a fait que, voilà.
1: Et ce pays, c'est la Guinée, c'est ça ?
0: C'est la Guinée, oui.
1: La Guinée-Conakry ?
0: Oui, c'est ça, la Guinée-Conakry.
1: Dans ta famille, Kediatou, qu'est-ce qui t'a aidé à te sentir toi-même ?
0: Qu'est-ce qui m'a aidé à me sentir moi-même ?
1: Est-ce que la Kediatou d'aujourd'hui, elle est différente de cette petite fille en Guinée, accompagnée par sa maman ?
0: Elle est très très différente, parce que là, maintenant je me débrouille seule. J'habite seule, je paye mon loyer seule, donc je me bats tous les jours en fait toute seule. Même si mon père il est là, mais je me bats toute seule. Donc parfois on est obligé en fait. Je me dis parfois à cause d'eux et tout, on veut tellement. Il y a personne qui est là pour nous en fait. Il y a personne qui est là. On ne voit pas en fait les soutiens. On ne les voit pas. Donc parfois on est obligé de devenir ce qu'on veut pas ou ce qu'on veut. C'est pas la même chose en fait, parce que il y a d'autres qui se battent en fait pour devenir quelqu'un d'autre, parce que ils sont obligés par leur environnement. Moi je me dis, mon père il a toujours dit, ouais en fait tu es une mère de famille, quand je suis pas là demain et tout ça, c'est toi qui dois prendre le relais et tout. Donc en fait ça m'a permis en fait de compter sur moi-même, de me relever en fait, même si ça va pas, je dois continuer à avancer, je dois toujours me relever. Donc je sais qu'en fait, c'est en le disant comme ça et tout, c'est pas bien. Et moi-même, en grandissant maintenant et tout ça, je me rends compte, on m'a donné des responsabilités très tôt. J'ai été trop responsabilisée en fait, genre en mode pour les enfants, pour mes frères et sœurs et tout ça, alors que je suis pas leur maman, non. Donc, mais ça m'a permis en fait de compter que sur moi-même en fait et de prendre les bonnes décisions.
1: Merci beaucoup, hein, Kediatou.
0: C'est ça.
1: Est-ce qu'on a le sentiment d'appartenir à ses parents ?
0: Parfois, oui. Parce que tout ce qu'on nous dit, en fait, t'es chez moi, je suis tes parents, je suis genre, tu peux pas me parler comme ça. Donc, on a l'impression que on est genre, en mode, c'est notre Dieu, en fait. Ils nous ont créés, en fait, pour ça, en fait.
1: Pour leur ressembler ?
0: Exactement. Et surtout pour les écouter. Même si on n'est pas d'accord. On doit être d'accord.
1: D'où vient cette conscience-là, Kediatou, cette idée-là ?
0: Moi, je me dis, ça vient des parents en grandissant, ce qu'on voit dans la société. Enfin, tout est réuni, en fait. Même dans la religion. Je suis musulmane et tout. Donc, les parents, c'est important dans la religion. Donc, eux aussi, la culture et tout. Donc, ils adaptent, en fait. Parfois, j'ai l'impression même qu'ils abusent, en fait. Ils abusent de... Ils mélangent entre culture et religion. Parfois, ils disent, ah, mais c'est la religion qui impose, alors que non. La religion, c'est la douceur. C'est la bienveillance. Mais la culture, c'est autre chose. C'est en imposant nos idées et tout ça, même si c'est pas bon, même si on n'est pas d'accord, il faut quand même le subir. Donc voilà.
1: Et on peut continuer à les aimer.
0: On est obligé. Parfois, je me dis.
1: Est-ce qu'on peut, Kediatou, être soi-même partout ?
0: Non. On ne peut pas être

0: soi-même partout. Moi, parfois, je suis obligée d'être pas quelqu'un d'autre, mais pas moi à 100%, en fait. Par exemple, je suis un introverti, mais quand j'arrive quelque part et tout ça, je suis obligée d'être un extraverti.
1: Pourquoi obligé?
0: Par exemple, dans le monde du travail, on est obligé de sociabiliser, en fait, pour pouvoir s'entendre avec ses collègues et tout. Je ne suis pas forcément comme ça. Je suis quelqu'un de très, très réservé, mais arrive à un moment et tu sais, on est obligé de sortir de sa zone de confort. Donc là, on devient quelqu'un qu'on n'est pas. Et les autres, ils pensent qu'on est sociable, alors que pas du tout, en fait. On est obligé parce que là où on est, nous oblige, en fait. Parce que si on n'est pas sociable et tout ça, les autres, ils vont commencer à se méfier. Et le contrat, ça ne se renouvelle pas parce que tu t'entends avec personne. Donc, tu es obligé, en fait, d'être un peu hypocrite. Voilà. C'est le mot.
1: Est-ce qu'il y a une différence, Kadiatou, entre être soi dans sa famille et à l'extérieur de sa famille?
0: Oui. Il y a une grosse différence, en fait. Parce que, on peut dire en dehors, on peut même être plus soi-même que dans notre propre famille, en fait. Parce que là, dehors et tout ça, on peut répondre. Même si c'est un manager, par exemple, on peut répondre. Si on n'est pas d'accord pour un truc, on sait qu'on a le droit, on peut répondre directement. Mais dans la famille, on doit peser nos mots. Tout ce qui sort de notre bouche, en fait, on doit peser, en fait, on doit savoir ce qu'on doit dire, ce qu'on ne doit pas dire, même si on n'est pas d'accord. Donc, oui.
1: Est-ce qu'il n'y a pas moyen de trouver un juste équilibre où on peut même dans la famille rétablir un équilibre?
0: C'est pas possible. Surtout si les parents ils veulent pas changer et tout, donc il y aura jamais d'équilibre en fait.
1: Qu'est-ce que tu as construit toi-même en dehors de ta famille et qui te ressemble?
0: Pour le moment, c'est trop tôt en fait. J'ai, à part ma liberté, prendre mon appartement dehors et tout ça pour rester, pour avoir. Enfin, j'ai pensé à moi, à ma santé mentale en fait, en priorité. J'ai l'impression que je m'entends mieux avec mon père à l'extérieur, enfin, maintenant que j'habite à l'extérieur, que quand j'étais avec lui. C'est toujours comme ça, il faut toujours mettre un peu de distance et tout ça pour pouvoir s'écouter. Parce que quand on est tout le temps ensemble, on ne s'écoute pas. On écoute juste pour répondre, en fait. Tu m'écoutes. Tu te plains à moi et tout ça. Au lieu de t'écouter, de comprendre ce que tu me dis, j'écoute juste pour pouvoir te répondre. Ah, mais moi aussi j'ai ça, moi aussi j'ai ça. Mais maintenant qu'on est un peu, on a pris nos distances, enfin, on est un peu distants l'un de l'autre, on écoute en fait. J'envoie un petit vocal là, mais c'est comme ça s'est passé comme ça. Ma journée, ah, courage, c'est pas facile et tout. Donc maintenant, j'ai l'impression qu'il m'écoute.
1: C'est pas aussi lié à l'âge, parce que tu grandis, que tu as 20 ans aujourd'hui.
0: Ouais, c'est peut-être ça. En fait, moi, je me suis dit, moi, si mes parents ils veulent pas changer de mentalité, moi, je vais le faire. Moi, j'ai pas envie de sombrer en mode, ah, mais c'est comme ça, c'est la culture, c'est comme ça. Non. Moi, j'ai envie de changer les choses pour plus tard, pour mes enfants. J'ai envie de guérir et tout ça pour pouvoir avoir ma petite famille avant. On me dit, de toute façon, je suis différente de ma famille. J'ai grandi avec eux, mais j'ai l'impression que même quand j'étais en Guinée petite, je pensais pas comme eux. Genre en mode, pas que j'avais des mauvaises idées, non. Mais c'est juste que par rapport à même des disputes et tout ça, pour moi, ben, ça n'a pas lieu d'être. Pourquoi se disputer? Parfois, se disputer et puis passer à autre chose directement. Mais non, ça va devenir une. Enfin, ils vont même se diviser, en fait, la famille se divise, se sépare pour des bêtes trucs, en fait, qui pouvaient arranger directement, en fait, sur place. Mais en fait, j'ai pas cette mentalité-là. J'ai toujours eu l'idée en fait de vivre dans l'harmonie, dans la paix et voilà, j'ai toujours voulu ça en fait.

0: Deuxième thématique, Kadiatou, et merci beaucoup d'être là aussi. Hein.
1: Avec plaisir.
0: C'est sur l'école. L'école passée et l'école présente aussi. Hein.
1: Let's go.
0: Qu'est-ce qui te faisait ou qui te fait sentir bien ou comprise à l'école?
1: Avant aussi, c'était un choix. Art plastique, c'était un choix. Même si c'est vaste et tout, tout ce qu'on faisait, c'était un choix aussi. J'avais lutté pour cette option-là. Donc, oui.
0: Pourquoi lutter?
1: Lutter parce que...
0: À cause de papa?
1: Oui, exactement. Donc, oui, c'est un choix. Et maintenant aussi, c'est un choix. Même si je ne m'en sors pas trop, surtout financièrement, en fait, qui me met des barrières et tout pour ça, en fait. Parce que je dois travailler, aller à l'école. Les matériels, ça coûte cher. Et je ne m'en sors pas trop. Qui fait que j'envisage même d'arrêter là et tout. Parce que ça ne va pas trop.
0: Mais je t'ai présenté comme une future styliste.
1: C'est vrai. Je peux toujours l'être. Il n'y a pas d'âge pour étudier. Mais pour le moment, financièrement, ce n'est pas top. Quoi. Donc, il y a moyen d'arrêter un peu et puis de revenir peut-être en un ou deux ans.
0: De faire une pause.
1: Exactement.
0: Kadiatou, je peux continuer quand même sur mon petit canevas?
1: Bien sûr.
0: Est-ce que l'école, Kadiatou, t'a aidé à découvrir cette part de toi, à mieux te connaître?
1: Oui. Par exemple, quand j'étais en art plastique, là, du coup, en secondaire, les profs, souvent, on avait beaucoup d'artistes par rapport au projet de fin d'année ou de Noël, tout ça, en fait, par rapport au cycle de bulletin et tout. Donc, on avait beaucoup d'artistes et tout ça, et il fallait s'approprier les artistes, en fait. Commencer à regarder ce qu'ils font, leur univers, leur histoire. Donc, je prenais souvent celui qui me ressemble le mieux. Les couleurs et tout ça, parce que je suis quelqu'un qui aime trop les couleurs. Soit c'est les couleurs, soit c'est en noir et blanc. Donc, c'est un des deux, en fait. Mmh. Donc, je prenais souvent ce qui me mettait bien. Et ce que je pouvais parler sans détour, en fait. Parce qu'il y avait des artistes et tout ça, c'était compliqué. Il y a d'autres et tout ça, je m'approprie vite fait, en fait. Parce que, on a ce truc-là, en fait, en commun. Donc, voilà, ça m'a permis, en fait, de me connaître, en fait, de me connaître mieux. Parce que je me connaissais, en fait, à propos des hormones et tout ça, genre, quand on devient une adolescente et tout ça, mais pour avancer un peu plus intellectuellement ce que je veux et tout ça, pour que j'ai au moins une idée sur mon futur, en fait, ce que j'aimerais faire et tout, ça m'a beaucoup aidé, en fait, à réfléchir, à mettre ma créativité, en fait, à parler aussi, en fait, devant les gens. À défendre mes idées et tout, sur tout ça. Donc, oui.
0: Et à contrario, est-ce qu'il y a des choses à l'école qui ont pu te frustrer ou te faisaient sentir à côté?
1: Non, pas vraiment. Les profs, même s'ils ne sont pas toujours justes, je me dis que c'est pour une bonne raison. Mmh. Parfois, ils sont durs et tout, il y a les critiques et tout, mais il faut savoir accepter, en fait.
0: Juste pour la génération en dessous de toi, qui t'écouterait peut-être, c'est à quoi elle sert l'école?
1: L'école sert à se faire des amis, à se retrouver et surtout à faire un choix pour le futur en fait. Ce qu'on aimerait faire et tout ça, mettre en place des choses. Est-ce qu'il y a des trucs qu'on accepte à l'école que dans notre futur on n'aimerait pas accepter?
0: Par exemple.
1: Au lieu du travail, par exemple. Si par exemple tu as été harcelé à l'école, t'aimerais plus jamais subir ça, en fait. Tu apprends à te relever, tu apprends à te défendre, tu apprends à avancer. Tu te dis plus jamais, je me laisse...
0: Marcher sur les pieds.
1: Voilà, marcher dessus, en fait. Donc, tu te relèves, en fait, peu importe. Parfois, tu en parles à tes parents et tout ça, mais ils t'aident pas forcément. Il y a d'autres qui te disent pourquoi tu te défends pas toi-même. Si on te tape, tu tapes plus fort. Moi, j'ai grandi dans cet esprit-là. Je n'ai jamais eu ça d'harcèlement et tout, mais voilà. Pour d'autres qui m'écoutent et tout ça, s'ils ont déjà subi ça, faut en parler et tout ça. Faut pas attendre que ça devienne agaçant et tout. Faut en parler aux adultes. S'il faut se défendre aussi, hein, c'est important. Et il faut se faire aider. Donc voilà. L'école, il y a beaucoup d'aide aussi.
0: Excuse-moi, Kadiatou, mais je peux pas m'empêcher de penser à ce que tu disais tout à l'heure par rapport à l'aspect économique qui va faire peut-être que tu... Qui va t'engager dans une pause par rapport à tes études, alors que tu sembles si volontaire. Est-ce que tu as fait le tour de toutes les aides qui pouvaient être apportées?
1: Oui, en fait, je me suis déjà inscrite sur... Enfin, j'ai déjà demandé la bourse. Mais la bourse, souvent, ça vient à la fin de l'année et tout. Donc, alors qu'on en a besoin pendant l'année. Donc, on peut pas attendre ça, en fait, pour pouvoir avancer. Il y a les aides financières à l'école. Mais on demande des documents et tout ça qui font que ben, parfois, ça te fait chier. Tu ne veux plus continuer, en fait. Parce qu'à force, si c'est pour demander de l'argent, on te demande toujours des documents en plus. Tu as l'impression que, genre, ils veulent que tu abandonnes, en fait, les démarches. Mais oui, j'ai déposé les demandes d'aide financière. J'attends toujours. Et le CPAS qui ne répond pas actuellement et tout ça. Depuis le 31 août, j'ai fait une demande. Là, j'ai 2 mois de retard. Si je ne paye pas, je risque le 31 décembre d'être dans la rue, quoi. Donc, tout ça, en fait, il y a le projet de fin d'année. Je dois acheter des tissus, je dois payer un couturier et tout. Faut prioriser, en fait. Je priorise quoi? Si j'ai l'argent maintenant, c'est le loyer d'abord. Un toit sur la tête avant les études. Mmh. Donc parfois on est obligé en fait de faire un choix.

0: Merci, merci Kadiatou. Merci d'être là aussi. J'espère que moi je suis pas maladroit parfois dans mes petites questions.
1: Non, ça va.
0: Par rapport à une réalité, un échange aussi sur une thématique qui n'est pas trop compliquée, Kadiatou. L'appartenance, ça va.
1: Un peu compliqué, mais en fait, il faut en parler. Parfois, il faut vraiment en parler, en fait, pour pouvoir sensibiliser pour la génération future aussi. Donc, moi, je me dis, même si c'est un peu dur, il faut en parler. C'est important.
0: Troisième thématique, c'est sur les loisirs et les passions, Kadiatou. Première question, est-ce qu'il y a des activités ou des groupes dans lesquels tu te sens vraiment toi-même?
1: Oui, Samarcande. On a un autre projet, là, en fait.
0: À Samarcande?
1: Oui.
0: Et qu'est-ce qu'on vous demande de faire et à quoi vous réfléchissez?
1: Parfois, on parle des lois, connaître ses droits et devoirs et tout ça en Belgique et tout ça, connaître tout ce qui, tout ce qui est mis en avant pour nous, les jeunes et tout ça, parce que souvent, on ne sait pas. Et on ne nous dira pas, en fait, si on ne part pas faire nos recherches nous-mêmes, on ne nous dira pas, en fait, ce qu'il faut faire et tout ça, même pour les votes et tout. Ça va nous ramener à réfléchir aussi à notre avenir. Parce que la dernière fois, on parlait des achats en Belgique. Genre, tu estimais que tu pouvais gagner combien, en fait, plus tard. Et est-ce que tu aimerais acheter une maison ou louer tout ça, genre dans quelle ville? Comment, en fait, pourquoi? Moi, j'avais choisi à Lost et tout ça. Et trois chambres, une maison, du coup. Parce que je me dis, dans mon métier, plus tard, je pourrais gagner entre, on va dire... 1900, 2000. Donc voilà, j'estimais en fait juste un peu. Donc ça nous mettait en fait à réfléchir. En fait, c'était un challenge en fait, genre en mode à réfléchir plus tard, dans 10 ans, qu'est-ce que je vais devenir et tout ça. On ne se pose pas cette question quand on est jeune. Mais en fait, c'est aussi la capacité de pouvoir être dans le juste milieu en fait, à ne pas être dans l'abus.
0: Avec des informations qui sont justes.
1: Exactement.
0: Et c'est plus simple. Qu'est-ce qui se passe quand on est en groupe? Parce que tu dis, là, vous réfléchissez, c'est un groupe de jeunes de ton âge. Mm-hmm. Et qu'est-ce qui se produit quand on est à plusieurs? Est-ce qu'on réfléchit mieux?
1: Oui. Genre, en plus de ça, pas on réfléchit mieux, mais on réfléchit différemment et on accepte en fait le point de vue de chacun. Parfois, on se dit, ah, mais j'avais pas pensé à ça. Peut-être que lui, il a pensé à ça. Donc, c'est vraiment un bon échange en fait pour les jeunes, en fait, de voir en fait quelle situation l'autre vit. Quelle genre l'estimation et tout ça, genre de pouvoir réfléchir ensemble en fait et de trouver des solutions quoi. Le point commun c'est Samarcande et tout ce qu'on apprend en fait là, parce qu'il y a certains, ils savaient même pas qu'il y avait des aides comme ça et tout ça pour les jeunes qui pouvaient t'aider à trouver des appartements ou t'aider à trouver trouver des jobs et tout. Donc il y a beaucoup en fait qui n'étaient pas au courant en fait que ça existait en fait Samarcande, les aides comme ça. Moi je me dis on pourrait aider aussi après nos frères et sœurs et tout ça, genre à pouvoir connaître un peu plus les centres comme Samarcande et tout ça, parce que Samarcande parfois les enfants ils viennent ici pour leurs devoirs, pour faire leurs devoirs et tout. On a des activités ici pendant les vacances. Moi je suis animatrice parfois et tout, on m'appelle pour venir en fait aider un peu. Je me dis ça c'est beaucoup d'avantages en fait, je peux mettre sur mon CV et tout, donc j'en parle souvent et tout. Donc Samarcande aussi elle est connue. Elle est connue par... Parce qu'exemple, quand je mets sur mon CV, partout où je pars, on me dit « Ah, mais Samarcande, je connais, en fait. » Donc, je me dis « C'est connu, donc c'est important. » Donc, voilà.
0: Merci.
1: Avec plaisir.
0: Et pour le travail que l'on fait ici,
1: oui,
0: ensemble.
1: Oui.
0: Kadiatou, est-ce qu'il y a des groupes, par contre, où tu te sentirais exclu, voire gêné?
1: Non, pas du tout. Pas du tout, en fait. J'ai l'impression que, genre... les jeunes, en fait, on passe souvent par les mêmes étapes et tout ça, même si on ne fait pas les mêmes options et tout, mais on est souvent confronté à les mêmes choses, en fait. Le racisme, le sexisme, genre les agressions dans les métros, dans les rues. Donc, on est tous amenés, en fait, à quelque chose, genre en mode, on est tous passés par là. Donc, c'est comme une solidarité, en fait, qu'on a.
0: Dans la difficulté, alors?
1: Oui.
0: C'est ça qui produit aussi un sentiment collectif d'appartenance.
1: Oui.
0: C'est face à la difficulté.
1: Oui.
0: Qu'est-ce que le groupe peut produire contre ça, contre ces injustices-là?
1: Parce que là, en fait, on travaille sur l'insécurité, le racisme et tout ça. Et il y a une journaliste et tout ça le soir, enfin, qui fait les diffusions là le soir et tout. Donc elle voulait interviewer tout ça les jeunes et tout ça qui sont pas dans son cercle et tout ça, parce que elle tout ce qu'elle rencontre et tout ça, c'est des privilégiés, on va dire. Si je dis privilégiés, c'est un mode qui sont pas confrontés à prendre les métros,
0: qui ne subissent pas du racisme, exactement, de l'homophobie ou ce genre de choses, qui
1: exactement
0: sont privilégiés, c'est ça que tu disais.
1: Exactement.
0: Et ça veut dire quoi, des jeunes privilégiés? C'est des jeunes en sécurité ou...
1: Oui, c'est ça, en fait, parce qu'il y a des amis et tout ça. Quand je leur parle, hein, mais j'ai subi ça dans le métro. On m'a fait des attouchements ou on m'a agressé dans la rue, tout ça. Ils sont choqués. Alors pour moi, alors que je vis ça tous les jours, en fait, pour moi, c'est devenu normal alors que ce n'est pas normal.
0: Cette violence, toi, tu la vis ici à Bruxelles, au Kadiatou?
1: Oui, enfin, j'ai été confrontée, oui, mais voilà. Mmh.
0: Ton originalité, Kadiatou, ce serait quoi? Quelle qualité aimerais-tu que l'on reconnaisse chez toi?
1: Mon ambition.
0: Ton ambition?
1: Je suis ambitieuse, oui. Et ma curiosité, c'est les deux, en fait, ça va ensemble.
0: Ton ambition et ta curiosité?
1: Mmh. J'aime apprendre. Si je ne connais pas quelque chose, par exemple, on se rencontre aujourd'hui, on commence à parler... Tu me dis, ah, mais je fais ça, j'aimerais savoir plus. Tu fais ça pourquoi? Genre, je ne fais pas exprès d'être intrusif, en fait. Genre, j'aimerais juste comprendre, en fait, ce que tu vis ou pourquoi tu étudies ça, et voilà. Et j'aime lire aussi, donc je suis curieuse de savoir ce que les gens vivent et tout ça, les livres psychologiques, et surtout les policiers, thrillers, un truc comme ça et tout. Donc, je lis beaucoup.
0: Et Nesto, qui était à ta place la semaine passée, me parlait de développer son esprit critique à travers sa propre curiosité. Développer son esprit critique.
1: Développer son esprit critique. Je ne comprends pas trop, en fait.
0: Être critique, pouvoir prendre des distances. Quand tu parlais de la famille tout à l'heure, il y a des choses... Bon, tu les aimes, mais tu veux prendre tes distances par rapport à des décisions qui sont très, parfois, fermées. Tu vois, comme si ça ne se renouvelle pas. Eh ben, avoir un esprit critique, c'est qu'est-ce que tout l'extérieur, l'école, ta lecture, ta curiosité, peut t'apporter comme information qui va développer ton esprit pour pouvoir, non pas porter un jugement, mais pour pouvoir aller vers l'autre et lui dire « je pense que je peux t'apporter des éléments pour construire une autre idée, mais pas te l'imposer. »
1: J'ai souvent des amis et tout ça qui viennent me solliciter mon aide. Par exemple, par rapport à des difficultés qu'ils ont ou les rues des couples et tout, me dire, je sais que si je viens demander, enfin, s'ils viennent demander mon avis, elles veulent que je sois. On me dit que je suis franc-parler. Enfin,
0: tu es un franc-parler.
1: Exactement. Mais donc, je travaille là-dessus, hein, parce que parfois je suis brutalement honnête, sans le faire exprès. Mais donc, je travaille dessus et tout ça, parce que j'ai pas tout le temps les bonnes personnes, en fait. Enfin, qui sont adaptes à entendre cette vérité-là directement comme ça. Donc, on vient me demander en fait mon aide. Ah, mais j'ai une situation comme ça. Qu'est-ce que je dois faire? Donc, je dis en fait, par rapport à ce que tu me dis, c'est ça, tu dois faire. Donc, j'ai ce truc-là, en fait, cette maturité en moi de pouvoir pas juger. Parce que juger, c'est un gros mot, je peux pas juger.
0: Ressentir.
1: Exactement. Mettre à la place de la personne et. Moi, ce que je ferais, en fait.
0: Et avoir envie de l'accompagner.
1: Exactement.
0: Et avoir envie de l'aider.
1: Oui. Donc, j'aide souvent mes amis qui veulent que je les réveille, du coup.
0: Que tu les réveilles?
1: Oui.
0: que tu les réveilles?
1: Oui, parfois, par rapport à du... C'est un cercle vicieux. Genre, ils tournent en rond et tout ça. Donc, parfois, ils ne savent pas ce qu'elles doivent faire. Ou elles savent ce qu'elles doivent faire, mais... Elles ne veulent pas prendre cette décision seule, ou elles veulent que on leur dise en face, en fait, pour pouvoir se réveiller, en fait. Genre en mode, c'est comme si on était dans un état de, je sais pas comment je vais dire ça.
0: Léthargie, on appelle ça. Tu parles de ceux qui dorment.
1: Oui, mais sans fermer les yeux. Genre ils sont en train de dormir et réveiller en même temps, donc parfois une claque et tout, mais claque de vérité, en fait, donc pour les réveiller et tout ça.

0: Et nous voilà de retour dans le studio en compagnie de Kadiatou. Et ici, Kadiatou, on vient d'écouter, c'était...
1: Dadio et Taïkia, le thé français I love you.
0: Ici, Kadiatou, je te propose pour la dernière partie, c'est la partie société et vivre ensemble. Oui. Toujours une petite série de questions. Qu'est-ce que ça représente pour toi, un pays où l'on vit ?
1: Un pays où l'on vit. C'est un pays où on vit... On a nos activités, on va à l'école, on a notre travail. Donc, pour moi, c'est un pays où l'on vit. On va dire un sentiment de sécurité. Parce qu'ici, on a beaucoup plus de liberté de liberté d'expression, on va dire. Ici, on a beaucoup d'aide. Ça, c'est vrai. Par exemple, pour les études et tout ça, on a beaucoup d'options et tout ça, beaucoup d'alternatives. Et tout ça. Si tu ne veux pas étudier, tu peux aller travailler. Tu peux trouver un métier qui te plaît, qui t'épanouit tous les jours. Oui, ça, c'est bien, en fait. C'est des côtés positifs et tout ça, mais il y a des côtés aussi négatifs. Par exemple, pouvoir s'exprimer là et tout, genre, il y a des gens qui s'expriment un peu mal, quoi. Donc, les réseaux sociaux actuellement, c'est... Enfin, on ne parle pas de réseaux sociaux, mais en fait, j'en parle parce que c'est un outil, en fait, ça fait partie de notre vie actuellement, notre vie actuelle. Parce que les réseaux sociaux, c'est, entre guillemets, c'est comme notre modèle, là, en vrai. Les gens qu'on voit et tout ça, tout ce qu'on voit là et tout. Donc, c'est un outil d'information aussi. Mais voilà.
0: Après, vous pouvez le transformer, peut-être, vous, les jeunes. Hein. Est-ce que vous ne pourriez pas devenir, j'allais dire une armée, mais ça ne va pas, un groupe de plus en plus grand de la jeune génération qui vient distiller des idées, comme tu le disais tout à l'heure, quand tu veux réagir de manière positive, de manière plus juste, pour essayer de transformer tout ça.
1: C'est dur. Parfois, tu n'as pas envie qu'on commence à t'harceler aussi, parce que l'harcèlement, ce n'est pas que à l'école. Hein. Parfois, il y a les harcèlements sur les réseaux sociaux, et tout ça, tout le monde s'acharne sur toi, ou il n'y a qu'une personne, mais... Il utilise beaucoup de comptes et tout ça pour pouvoir t'harceler. On t'appelle et tout. Tu te sens surveillé et tout ça. Donc, avec tout ça, en fait, on a peur.
0: Et quel message tu voudrais laisser à ces gens qui ont peu conscience du mal qu'ils peuvent faire ? Ou qui ont tout à fait conscience du mal qu'ils font, hein ?
1: Ils sont conscients, moi, je dis. On est toujours conscient de ce qu'on écrit. On est toujours conscient des commentaires qu'on laisse, en fait. On sait que ça peut impacter, alors que parfois, la personne, on sait déjà que la personne, enfin, à travers les réseaux sociaux, on sait voir si une personne, elle est bien. Les yeux et tout ça, les yeux ne mentent pas. À travers une vidéo, tu parles dans un témoignage, jamais j'ai subi l'harcèlement là, ou j'ai subi, j'ai failli être violée et tout ça. Tu parles d'une vidéo pour sensibiliser ça, il y a des gens qui viennent, ouais, mais tu aurais dû, peut-être que tu aimais, peut-être que tu... Donc, pour moi, ça, c'est parce qu'eux-mêmes, ils font ça, en fait, dans leur entourage. Ils ne se rendent pas compte que c'est du mal ou ils sont conscients, mais ils aiment bien l'impact là qu'ils ont sur les gens. En mode, ah, mais je sais que quand il va voir ça, il va être mal. Donc, ils aiment bien, en fait, ce truc. Ils sont narcissiques, on va dire. C'est des gens qui sont... Enfin, leur personnalité, c'est comme ça. Ils veulent juste faire du mal aux autres.
0: Kadiatou, est-ce que tu as l'impression que certains jeunes de ta génération se sentent bien intégrés en Belgique ?
1: Je dirais oui et non. Oui, parce que moi, en fait, je sors de ma zone de confort. Je pars, en fait, chercher les outils, en fait, qu'il me faut.
0: Les outils ? Mais,
1: on va dire ça, les outils, savoir compter, tout ça, parce que... En fait, il y a toute une histoire derrière et tout ça qui a fait que j'ai rejoint Samarcande. Je ne mangeais pas et tout ça, j'allais devenir limite anorexique et tout ça. Donc, à l'école et tout ça, on voulait me trouver une activité là où je peux faire une SBL, où je peux faire mes activités, tout ça, sortir un peu, tout ça. Manger surtout, parce que je n'arrivais pas à manger, en fait. Ce n'est pas que je subissais un truc à la maison, tout ça, non. C'est parce que je n'arrivais pas à manger, ou peut-être que je ne mangeais pas assez. Donc, l'école m'a permis, en fait,
0: de trouver
1: du soutien et tout ça. Donc moi, on va dire qu'en plus de ça, j'ai gardé en fait la ligne. J'ai gardé en fait, je ne sais pas comment envoyer un message, mais on a rendez-vous là, il faut venir pour faire ça. Je venais en fait, parce que je voulais en fait m'intégrer. Il y a d'autres en fait, ils n'ont pas cette motivation comme moi. Ce n'est pas qu'ils n'ont pas envie, mais ils n'ont pas cette motivation-là, mode 1, mais il faut que j'y aille pour pouvoir me sentir bien ou pouvoir m'intégrer. Il y a d'autres qui n'ont jamais eu, en fait, à l'école et tout ça. Ils n'ont jamais eu... ils n'ont jamais entendu, en fait, parler des aides et tout ça, des SBL et tout. Il y a des gens, mais ils ne savent même pas c'est quoi, en fait, les plannings familiales. Ils n'ont jamais connu. Ils viennent d'Afrique ou ils viennent d'ailleurs et tout ça, mais dans leur pays, il n'y avait pas ça. Il n'y avait pas cette liberté-là d'aller parler, en fait, ouvertement de la sexualité ou qu'est-ce que tu peux envisager. Comment même s'ils sont malades, ils préfèrent... se guérir eux-mêmes, en fait, ou en mode « Ah, mais ça va passer », alors qu'il y a des médecins pour ça, en fait, où tu peux aller gratuit et tout. Donc
0: c'est pas une question de confiance aussi?
1: Ouais, justement, ils n'ont jamais entendu parler, et parfois ils veulent pas, en fait, ils pensent que quand ils vont aller c'est pour créer des problèmes et tout ça, parce que dans leur pays c'est, on va dire qu'ils sont un peu traumatisés par rapport à ça. Donc je dis oui, je dis non, parce qu'il y a d'autres, c'est parce que on les a pas parler, tout simplement.
0: Et être intégré, Kadia, tout pour toi, ça veut dire quoi?
1: Être intégré, c'est s'intéresser à ce qui se passe dans ce pays-là, enfin, de là où tu es. Si tu es venu, en fait, pour travailler, comment je fais pour le travail? Comment on fait pour faire un CV? Genre, tu sors de ta zone de confort, si tu ne parles pas français, comment... Il y a des écoles pour ça, il y a des associations, en fait, pour ça, pour t'aider, en fait. Pour moi, c'est ça, s'intégrer, en fait. Être curieux de ce qui se passe dans ce pays-là. Sortir.
0: De sa zone de confort, c'est ce que tu
1: exactement.
0: Dis souvent. Kadiatou, la Belgique est faite d'une immense diversité. Est-ce qu'on pourrait en faire quelque chose de mieux, selon toi?
1: La diversité en Belgique, je me dis, surtout à Bruxelles, parce qu'à Wallonie, il n'y a que... il y a une communauté, en fait, on va dire, limitée. Mais à Bruxelles, on voit un peu de tout. Et pour moi, j'ai mis les différentes cultures et tout, ça se passe bien. Là, on a souvent des mariages mixtes et tout ça, genre on découvre les cultures de l'autre et tout ça. Donc pour moi, c'est savoir vivre en société, même si on n'a pas les mêmes cultures, on n'a pas les mêmes, on vient pas du même pays et tout ça, on sait vivre, en fait, on sait se respecter et tout. Genre c'est surtout le respect, en fait, qu'on a les uns des autres et tout. Vivre ensemble, c'est respecter, en fait, ce que l'autre, enfin, les différentes religions qu'on a et tout, ça va respecter, en fait, si l'autre est juif, chrétien et tout ça, pouvoir respecter, en fait, l'opinion aussi de chacun, en fait, et les religions de chacun. C'est ça, vivre, en fait, en société, vivre et s'entendre, se respecter, en fait, c'est ça, vivre en société, pour moi.
0: Le vivre ensemble?
1: Vivre ensemble, vivre en société, c'est ça. C'est quasi, pour moi, en fait, c'est quasi la même chose.
0: Et pour toi, appartenir à Kadiatou, ça rend plus fort ou ça complique un peu la vie?
1: Ça peut rendre plus fort et comme ça peut nous ralentir, en fait. Surtout, ça va se remettre en question et développer, en fait, ces idées-là, en mode qu'est-ce que je peux apporter et qu'est-ce que je peux laisser, en fait, qui nuit, en fait, cette appartenance, en fait. Genre, se remettre en question et juger, en fait, le pour et le contre. Donc, pour soi-même et tout. Donc, pour moi, c'est...
0: important.
1: Exactement.
0: Merci infiniment pour ton partage, Kadiatou. J'espère que cette discussion sur l'appartenance donnera à chacun des idées pour mieux se connaître et se sentir connecté aux autres. Je te remercie infiniment.
1: J'ai été ravie, en fait, de partager tout ça avec toi.
0: Mes questions n'étaient pas trop compliquées?
1: Non, ça m'a permis, en fait, de aussi, quand on parlait d'appartenance, là, et tout, de pouvoir parler des sujets qu'on n'aborde pas tous les jours dehors, de pouvoir développer, parce que je n'étais pas préparée en arrivant là, donc je ne savais pas quel genre de questions j'allais avoir en face et tout. Donc, ça m'a permis de pouvoir réfléchir et en fait, de donner, en fait, pas réfléchir dans le vrai sens, mais en mode ce que je ressens, de pouvoir dire ce que je ressens vraiment.
0: Et tu penses que c'est utile de multiplier les rencontres pour vous faire entendre vos voix par rapport à ce sujet-là?
1: Je trouve que c'est une bonne idée, en fait, à mettre en place pour les jeunes. Parce que on a l'impression qu'on nous entend pas, on nous impose que des trucs. Décret paysage, par exemple, on nous entend pas. On sait pas, parfois on accumule les jobs et tout ça pour pouvoir payer, parce que qui a envie de redoubler des classes? Moi, j'ai jamais été une mauvaise élève en classe. J'ai toujours été la première en classe et tout ça, enfin, entre les 5 premiers en tout cas. Donc, j'ai jamais redoublé en fait une classe. J'ai toujours été en avance. Donc, maintenant que, avec le décapillage et tout ça, si tu redoubles une fois, deux fois, ben, tu dois devoir faire autre chose. Mais il y a la santé mentale, il y a tout ce qui ne va pas derrière en fait. Eux, ils ne se rendent pas compte de tout ça. C'est en mode, ah, mais vous avez la bourse d'études et tout. Alors que la bourse qui arrive qu'à la fin de l'année, on ne s'en sort pas trop. On doit travailler pour survivre en fait. Payer le loyer, payer les matériels de l'école, ce n'est pas toujours évident. Donc voilà, il faut qu'on nous entende en fait. Il faut qu'on parle.
0: Qu'ils accompagnent et qu'ils considèrent justement.
1: Exactement, parce que parler en fait, c'est, si on ne nous entend pas, ça ne sert à rien. Mmh. Donc voilà. Un plaisir, Christian.

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1: 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Il fait chaud, c'est le troisième et dernier jour de notre festival Esperanza. Et à côté de moi, j'ai trois personnes qui viennent de me rejoindre, trois personnes dont le métier est de faire rire apparemment.
2: Ah,
1: c'est déjà une grande, discussion. On va voir si on peut étaler un peu plus quel est le métier, le sens de Atou Comedy Club.
2: Wow.
1: Est-ce que vous allez bien?
3: Franchement, ouais, j'ai très mal dormi, mais c'est normal, on est en festival.
1: Et au camping festif?
3: Oh non, on n'est pas non plus maso, hein. Non, camping famille, mais il faisait très froid.
1: Ah d'accord, ah vous avez eu froid, ok.
3: Mais
1: Simon aussi a eu froid, et voilà.
3: Et quoi, pas toi?
1: Non, parce qu'on est au camping festif. Il fait jamais froid au camping festif.
2: Il y a un microclimat.
1: Ouais, c'est ça, exactement. Vous allez bien? Oui, toi ça va, Marine?
2: Ça va, ouais, tout à fait. Je sais pas si on se présente. Est-ce que on présente?
1: Oui, Moana qui vient de parler, Marine qui vient de parler maintenant aussi.
4: Et Roxane, salut, je suis crevée, mais tout va bien.
1: Yes.
4: Top.
2: On est au top de notre vie, mais on est très heureuse d'être là.
3: Vous nous prenez à notre prime.
1: Ouais, alors ouais, c'est marrant vraiment. Parce que je viens de faire la même chose avec, je sais pas si vous connaissez Coucou les Youkou. C'est la radio du camping.
4: Coucou les Youkou.
3: C'est la radio. Vous pouvez expliquer ce que c'est qu'un
4: Youkou? Oui, s'il vous plaît. Faites partie du principe que j'ai 5 ans et demi, qu'il faut tout m'expliquer.
1: Alors, un Youkou, je pense que c'est une référence au ukulélé, donc c'est un peu les bobos.
4: Fait,
1: c'est la radio du camping ils ont fait 2 heures d'émission tous les jours à 11h du mat.
2: Ça va pas la tête.
1: Et ils viennent d'arrêter et je viens de leur faire une interview. Ils avaient la voix déglinguée. Donc c'est dans le continuum, ne vous en faites pas.
2: On a encore de la voix, mais.
1: Alors, toi, Roxane, dis-moi, tu viens de passer sur scène aujourd'hui.
4: Ouais.
1: Et tu es passé vendredi aussi.
4: Oui.
1: Première question, est-ce que tu avais déjà fait un festival
4: Oui, un.
1: D'accord,
4: voilà. C'était le Paris Queer Festival, c'était en mai cette année.
1: Ok, voilà. C'était une expérience récente du coup aussi.
4: Oui, tout à fait.
1: Et est-ce que tu vois une différence entre l'ambiance festival et l'ambiance plateau?
4: Ah oui, oui, oui, complètement. J'ai combien de minutes là? Ouais, non, les gens sont ultra chauds, mais de fou furieux. Enfin, non, c'est pas pareil. En plateau, ça peut être, on a à boire et à manger. Enfin, ça peut être la folie, comme ça peut être un moment de solitude extrêmement traumatisant. Voilà, donc non, festoche, c'est vraiment différent. Oui, bah oui, bah tu festoche. Mais j'adore ce mot. Mais qu'est-ce que les gens disent?
1: Ok, donc t'as eu un bon retour. Le public a, je sais que le public Esperanza est souvent très, très réceptif.
4: Oui, oui, oui, puis très expressif. Et puis, je suis étonnée qu'il se pointe à 13h30.
1: Ouais.
4: Finalement, on n'a pas le créneau, on a le créneau, un créneau un peu ingrat, mais qui, finalement, ils sont là, les gens. On est là, putain, merci. Ça fait plaisir, quoi.
1: C'est vrai que la rugissante, c'est une belle scène.
2: Ah,
1: donc, je trouve que ça. En tout cas, moi, ça me donne envie en tant que spectateur de venir se poser là en début d'après-midi. Non, parce que nous, on est en live depuis 13h aussi. Mais l'année passée, j'y étais.
2: Ah.
1: J'ai même filmé le passage de Lulu, en fait, l'année passée.
2: Ah oui, ouais. Super.
3: Tout à fait.
1: Exactement. Voilà. Et tu peux peut-être en dire un petit mot sur toi, Roxane.
4: J'ai un moment promo, incroyable.
1: Ouais,
4: j'ai rien préparé. Moi, c'est Roxane Nao, c'est mon nom de scène, ce n'est pas mon vrai nom. Mais sur Instagram, Roxane Nao, Roxane avec 2 N. Et je fais des blagues engagées. C'est peut-être pour ça que je suis ici, finalement.
2: C'est
4: 100%
2: pour ça que t'es là.
4: T'imagines
2: je fais des blagues de droite. J'adore ça.
4: Ouais, voilà. Donc, sur plein de sujets, sur être de gauche, sur combattre l'antifascisme, sur.
2: Combattre l'antifascisme?
4: Je suis Hitler, bonjour. Putain, j'étais cachée.
2: Je suis là pour toi.
4: Ouais, merci. Putain, mon rocher.
2: Oh.
4: Et qu'est-ce que je voulais dire? Oui, j'ai créé un spectacle qui sortira un jour, on espère.
2: Ouh.
4: Peut-être cette année, peut-être en début d'année prochaine, on ne sait pas. En tout cas, je suis à Paris, donc si vous passez à Paris, vous aurez plus de chances de me voir.
1: Ok, c'est un premier spectacle ou
4: un premier, bien sûr.
1: Ouais, qui est en rodage ou
4: Il est même pas fini les okay. minutes féminines, de quoi tu me parles. De quel rodage? Non, il est je l'ai rodé là, là, tout à l'heure. Enfin, un petit passage, voilà. Ça, c'est du rodage.
1: Ok, trop bien. Donc, tu tournes quand même un peu sur Paris. Il y a des scènes, ouais. des endroits où tu as l'habitude de passer?
4: Non, mais j'ai pas encore percé assez pour ça. Oui, non, j'arrive à me trouver des dates régulièrement, mais j'ai pas de comedy club où je suis toutes les semaines. Par mmh. contre, peut-être une info en avant-première, je lance mon plateau en septembre.
3: Oh,
4: vous êtes les premiers.
3: Est-ce qu'on sera invité?
4: Mais oui, bah attends.
5: Je sais pas, on t'a fait faire du camping pour la première fois. Moi, je pense que tu vas plus jamais camper.
4: Ouais, faut savoir que j'avais jamais campé de ma vie. Est-ce que je dis cette anecdote? Faut savoir que j'avais jamais campé de ma vie. J'ai 28 ans. Bon, ça arrive, on a tous des lacunes, hein, voilà. Et elles m'ont proposé ce truc de hey, viens faire du stand-up à un festival de gauche et tout. Par contre, faut camper. Genre, bon, bah, je vais. Ok, je suis pas fermée, tu vois. Et il faut donc, j'avais pas de tente. Donc, j'ai dit, bon, bah, je dois racheter une tente. Donc, je vais sur Decathlon. Je tape. Vous avez Decathlon en Belgique?
3: Ouais, ouais, ouais.
4: Vous avez le feu en Belgique?
3: Ouais, ouais.
4: Et Internet. Et je tape tente une personne. Je prends le truc que je vois qui ressemble à une tente, qui est pas trop cher, 25 euros. Et je l'achète.
3: C'est trop.
4: Vous voyez le truc arriver? Et je l'achète. Et après, je la reçois, tu vois. Et j'arrive ici et tout. Et toutes les filles autour de moi, elles ouvrent leurs tentes comme des pros, là. Elles sont là avec les clous, les sardines. Moi, pour moi, une sardine, c'est un poisson, hein. Mais bon, elles, c'est des clous, tu vois, elles les tapent dans l'herbe et tout. Et moi, je lance ma tente qui est censée s'ouvrir automatiquement, là, en deux secondes. Je l'ouvre. C'est un abri de plage.
1: Oh waouh, yes!
4: Mais j'étais
3: c'est
4: persuadée
3: la meilleure anecdote de ce festival.
4: Putain,
1: t'as ramené le petit seau et le râteau avec aussi.
4: Mais j'aurais dû, ça aurait fait.
3: Et on la voit dépité, tu sais. Ah, mais c'est trop bien, t'as. Attends.
5: Il n'y a pas de porte.
4: En fait, il n'y a pas, ça ne se ferme pas. Et j'étais genre, ah.
3: Et maintenant, on fait un peu la blague. Chaque fois qu'on arrive pour aller se coucher, t'étais pas au courant. Mais Hortense, sa blague préférée, c'est d'aller à l'abri et dire, on va voir si Hortense.
1: Est-ce que tu as dormi là-dedans?
4: Mais du coup, non, évidemment que non. Puisqu'elles m'ont sauvée, puisque Lola Destienne m'a laissé dormir dans sa tente de place.
1: Merci
4: à elle. On la remercie. Merci. Et voilà, j'ai pu passer mes nuits avec un peu de dignité. Et voilà.
1: Bah super, bah en tout cas j'espère que ça fut une bonne première expérience pour toi, autant au niveau du camping finalement que
4: oui,
1: au niveau de la scène.
4: Oui.
1: Super.
4: Merci à tout le monde, c'était trop bien.
1: Bah merci d'être venu, je pense qu'il va être l'heure pour toi de filer. J'ai pas envie de te faire rater quelque chose.
3: Donc, même pas lui dire au revoir en grande pompe, mais
4: bisous,
3: au revoir
4: bisous,
3: Roxane,
4: bisous,
3: c'était
4: vous
3: un bonheur.
4: Vous
3: c'était
4: êtes
3: un bonheur de t'avoir. C'est vraiment un au revoir de star de te dire au revoir à la radio.
1: Au revoir.
3: Par
4: merci
3: pour de
4: à
3: plus belles
4: toi.
3: Aventures.
4: Et merci à vous les girls. Vous êtes
3: merci
4: chaton.
3: T'es incroyable. Envoie-moi ta facture. Je dis qu'on est en direct.
4: Salut.
1: Salut Roxane.
3: Et tu me.
1: Sinon, du coup, on continue avec l'Atout Comedy Club.
3: Absolument.
1: Moana, est-ce que tu veux bien me faire un tout petit historique?
3: Eh bien, l'histoire commence en 2019.
1: Tintintin.
3: Ou 2020. Ou 2021, je ne suis pas sûre. C'était 21 peut-être. En tout cas, une personne qui s'appelle Lola Destienne fait un concours d'humour au Jamel Comedy Club, pas du tout. Je suis très fatiguée. Au Kings, qui est le grand comedy club de Bruxelles. Et c'est un concours qui s'appelle le Next Prince. Déjà, il y avait un indice. Et dans ce concours, sur 60 participants, il y a 3 femmes.
1: Ah.
3: Alors, on n'est pas statisticienne, mais on s'est dit, c'est quand même très peu. 3 sur 60, c'est pas représentatif de pas grand chose en fait, 3 femmes sur 60. Du coup, elle a créé un groupe Facebook avec d'autres personnes et peu à peu ce groupe Facebook est devenu une collective qui a pour but de visibiliser les femmes et les personnes queer dans le monde de l'humour en Belgique.
1: Qui est du coup à tout la référence, j'imagine, au fait qu'on disait que les femmes étaient l'atout charme.
3: Exactement.
1: Ben oui.
3: Nous ne sommes plus l'atout charme, nous sommes l'atout fun.
1: Yeah, yeah.
3: Je regrette un peu cette phrase. Mais, mais on est un atout quoi qu'il arrive, quoi.
1: Vous êtes l'atout camping, apparemment.
3: Ouais,
1: ah,
5: putain, ça c'est clair.
3: Franchement.
1: Et du coup, toi, Marine et Moana, vous êtes là depuis. Enfin, vous êtes rencontrés à ce moment-là. Est-ce que. Ça a commencé par quel?
5: Non, on s'est rencontrés en faisant de l'improvisation théâtrale. Il faut savoir qu'on est très blanches toutes les deux et que c'est pour ça qu'on fait de l'impro. Et on s'est rencontrés il y a 7 ans, un truc comme ça. On était déjà copines avant de commencer le stand-up ensemble. Et en fait, on a commencé le stand-up à 2 semaines d'écart. Moi, j'avais commencé le 2 août 2021. Toi, t'as commencé le 15 août 2021. Et depuis, après, on a construit plein de trucs ensemble. On a co-créé l'Atout. Donc, on est 5 à avoir co-créé l'Atout. On a Lola Destienne, Moana Genevé, Marine Sergent, Hortense de Guélinck et Céline Scoyer. Et donc voilà.
3: Ouais.
5: Tout simplement.
1: Et donc, ça fait plusieurs années que vous êtes au Festival Esperanza. C'est la première fois que je vous vois ici, moi.
3: À la Rugissante, c'est notre deuxième année où on nous a laissé la curation de toute la scène stand-up, donc 3 jours. Donc ça, c'est la deuxième année qu'on fait ça. Mais pas l'année d'avant, mais l'année d'encore avant, on a été invité au Village des Possibles aussi pour faire une ou deux soirées, je sais plus. Donc je crois que c'était une soirée. C'était une soirée pour la toux, ouais. Donc c'est la troisième fois.
1: Ok. Ouais. Et donc, tu parlais justement de curation. Donc, pour les auditoristes, c'est le fait de gérer toute la programmation d'une scène. En tout cas, vous, c'est la scène stand-up.
3: Ouais.
1: Comment ça se passe? Parce que vous êtes 5 dans le collectif.
3: Ouais.
1: Mais en même temps, vous n'êtes pas que 5. On sait bien qu'il y a déjà tout un rayonnement autour.
5: Oh,
1: comment on fait pour choisir? Comment on fait pour se dire oui, je veux telle personne à telle...
5: Déjà, on voit les gens qui acceptent notre camping.
1: Déjà, on voit les gens qui ne mettent pas un vu.
3: Le camping, c'est un filtre, hein, ça a filtré des stars. On a demandé à Noam Sansos, si vous voyez qui c'est vraiment une immense star. Et on lui a dit, tu veux venir? Il a dit, ouais, c'est super, c'est quoi les conditions? On a dit, c'est en camping. Et il n'a plus jamais répondu. La condition, c'est de prendre des femmes et personnes queer, déjà, puisque c'est toutes les personnes qu'on aligne. On essaye de mettre sur scène quand même des personnes où on sait que... Bah, de toute façon, mettre sur scène des femmes et personnes queer qui parlent de leur vie, c'est militant. Mais on essaye de mettre des personnes qui sont encore plus dans un discours militant.
5: Ouais.
3: Voilà.
5: Et engagé.
3: On veut représenter surtout des... Non, oui, on
5: oui,
3: représente,
5: minorités,
3: on représente des personnes racisées et des personnes de gauche, quoi. Mm-hmm. Des personnes qui en chient dans la vie, mais qui brillent sur scène.
1: Ouais. Yes.
5: Slay.
1: Ok. Du coup, vous, votre retour par rapport au passage de cette année, est-ce que ça a brillé? À quel point?
5: Je trouve que ça a quand même pas mal brillé. Donc, on a eu 3 scènes. En fait, on a eu une scène par jour. La première était à 15h30. Après, c'était 13h30 à 13h30. Ce qui est quand même assez tôt dans une vie de festival, on va pas se mentir. Mais en fait, déjà, le public a vraiment été au rendez-vous. Ils étaient tous parqués dans l'ombre. Parce qu'il y avait vraiment toute une partie de la Rugissante qui est sous le cagnard. Et là, il y avait personne. Mais tout dans l'ombre, ils étaient des dizaines et des dizaines. Je pense qu'il y avait, je ne vais pas dire, 150, 200 personnes.
3: Même plus, je pense.
5: Enfin, vraiment, il y avait beaucoup de monde. Et donc, le public a été au rendez-vous. J'ai le sentiment que le public a passé un très bon moment. Et les humoristes aussi, qui ont pu jouer avec un public qui est quand même très... très chouette, quoi. Enfin, c'est très chouette de jouer devant un public qui comprend toutes les vannes un peu engagées, parce que mine de rien, c'est parfois des vannes qu'on peut pas faire partout.
3: Ah,
5: on aimerait bien faire partout, mais qu'on peut pas faire partout. Et là, ici, elles atterrissent toutes. Et ça, c'est un bonheur aussi pour des humoristes.
3: C'est génial que tout ce que tu dises soit reçu, et que tu peux même te permettre d'aller dans des subtilités que tu peux pas faire ailleurs. C'est un bonheur.
1: Yes.
5: On
1: est rejoint par une quatrième voix.
5: Mais voilà, donc ça s'est bien passé. Pour les humoristes aussi, on a eu un petit chevauchement de répétition où il y a eu pas mal de bruit à un moment sur la scène de la Nova, mais du coup, on disait au public d'être encore plus dynamique. Ils étaient là, ils étaient avec nous à fond.
3: C'est un excellent public.
5: C'est quand même génial. Et en fait, ça permet quand même, parce qu'on peut dire, ouais, c'est un public acquis à la cause, oui. On peut croire que c'est facile, mais c'est pas facile d'écrire des bonnes blagues engagées, des bonnes blagues non oppressives, des blagues qui veulent dire quelque chose aussi. C'est pas si facile. Et en fait, c'est quand même un bonheur d'arriver devant ce qu'on peut dire notre public, quoi. Ouais. C'est vraiment un bonheur, parce que c'est pas le cas dans les plateaux, c'est pas le cas dans l'entièreté du milieu du stand-up, quoi.
3: Non.
5: Et c'est normal, c'est normal. Faut de tout pour faire un monde.
1: Est-ce qu'on pourrait dire qu'on est un peu en non-mixité choisie de gauche?
3: C'est le gauchistan, ouais.
1: Exactement. Plutôt pour revenir du côté de Bruxelles, en tout cas, est-ce que déjà on peut affilier l'Ato Comedy Club à Bruxelles? Pas vraiment, parce qu'on vient d'entendre parler de Paris, on vient d'entendre parler de...
3: Mais quand même, si, moi je trouve qu'on a, en tout cas sur l'année, nos partenariats principaux sont avec des lieux bruxellois, c'est-à-dire qu'on est avec le Centre culturel Bruegel, on a un partenariat avec LE depuis 3-4 ans, c'est notre 4e année. Cette année, on fait un peu moins de dates mensuelles, mais on va aussi faire un festival d'humour en juin chez LE. Donc ça va être... Ça c'est très bruxellois, c'est même le quartier des Marolles. Il y a un truc où on essaye aussi de faire s'intégrer à la vie de quartier. On a un partenariat avec un home qui s'appelle
1: Résidence d'anciens résistants.
3: Mais c'est vraiment, c'est avec des personnes âgées qui sont marginalisées. Et nous, on fait, cette année, on fait un partenariat avec la résidence pour donner des ateliers et faire un spectacle au sein de la résidence. Bref, donc ça, c'est déjà un truc très bruxellois. Et puis, on a deux autres partenariats cette année avec le théâtre Varia. Ça, c'est un partenariat qu'on a. Ça va être notre troisième année aussi. On fait quelque chose qui s'appelle le Labo.
1: Ok.
3: Et le Labo, en fait, c'est pour un peu ouvrir sur l'humour en dehors du stand-up. Et donc, l'idée, c'est des personnes drôles qui font un numéro, ça peut être n'importe quoi. Donc, on a eu du poème, Marine a fait de la comédie musicale, on a eu. Enfin, on a tout, on a de la danse, on a du clown, du sketch, on a plein de choses, mais voilà. Et ça s'appelle le Labo. Et on est accueillis comme des reines au Varia. Et puis, là, cette année, on commence un partenariat avec l'Atelier 210, aussi à Bruxelles.
1: Ok. Donc, en fait, ça bouillonne, là.
5: Ouais, pas mal, ouais. On aimerait bien. Quand même à un moment peut-être proposer quelque chose de plus itinérant aussi, mais pour le moment qui va lentement va sûrement, on solidifie les bases pour pouvoir après continuer de
1: s'exporter,
5: de diffuser un petit peu plus et de s'exporter. Ouais, tout à fait.
1: C'est très bien que tu dises ça, parce que nous, c'est notre projet complètement à Slash Radio. C'est en fait, on est des radiophonistes issus de plein de radios différentes. 48 FM, Radio Campus, Run à Namur et tout ça. Et on a décidé de créer un collectif qui s'appelle Slash Radio et qui est du coup un collectif itinérant qui va d'événement en événement et qui ouvre des antennes FM et spread the words comme ça. Et essaye aussi de rentrer dans les chaumières, tu vois. De manière un peu inattendue. Ah donc, je comprends super. Tout à fait cette envie, une fois qu'on sait ce qu'on dit, qu'on est vraiment bien assis dans ce qu'on fait et que ça y est, on a cette base, on a envie de tout doucement aller toquer aux portes qu'on connaît pas encore. Et
5: c'est aussi le parcours des humoristes individuels aussi, c'est-à-dire que nous, en tant que, parce qu'on est toutes les deux humoristes, Lola Destienne est également humoriste, Céline Scoyer est également humoriste et comédienne, et Hortense est improvisatrice. Nous, en tant qu'humoriste, dans notre carrière d'humoriste, j'aime pas mais voilà, notre parcours d'humoriste, c'est aussi important de solidifier les bases et après d'essayer d'exporter l'humour qu'on fait nous. Et donc on fait un peu en parallèle ce travail avec la Too Comedy Club et avec nos carrières individuelles aussi, quoi.
3: Absolument. Comme ma collègue a dit.
1: Super, donc la prochaine fois qu'on vous a au micro, c'est pour nous parler de la Too Comedy Club à Montréal.
3: Arrête mon rêve.
5: Manifeste,
1: on va le dire, on va continuer de le répéter. En tout cas, merci beaucoup d'être venu sur notre antenne.
5: Merci
1: beaucoup
5: l'accueil.
1: D'avoir partagé votre temps. Je vous laisse terminer de profiter de ce beau festival qu'Esperanza.
5: Compte sur nous.
1: Et on se revoit a priori sur vos plateaux à Bruxelles. Et
3: quand vous voulez.
5: Super. Avec plaisir.
3: Dites-nous,
1: merci beaucoup,
3: on vous met une invite.
1: Merci beaucoup, Marine.
5: Salut. Merci, salut.
1: Vous étiez toujours sur Slash Radio. On vous rejoint dans quelques minutes pour une émission avec des associations qui aura un thème très utopiste.
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2: Bonjour à toutes et à tous, chères auditrices et chers auditeurs. Nous sommes ici toujours au Festival Esperanza dans l'émission Utopie. Nous allons aujourd'hui recevoir les trois associations du front, les fronts de Bruxelles et Mons, Los Campos et
3: Los Niños,
2: et El Transforme. Nous sommes ici dans ce début d'émission avec le front de Bruxelles et de Mons. Bonjour à vous.
4: Bonjour.
3: Bonjour.
2: Nous allons donc commencer. Pourriez-vous d'abord, pour nos auditeurs et auditrices, nous expliquer un peu en quelques phrases en quoi consiste votre organisation ?
4: Nous sommes du coup, comme tu l'as bien dit, le front antifasciste de Bruxelles et de Mons, et on fait les deux parties d'une coalition plus large qui s'appelle la coordination antifasciste de Belgique, qui se réduit à l'ACAB. Donc c'est voilà, on est très drôle, et du coup concrètement on est des fronts antifascistes locaux qui vont mener des actions diverses de l'éducation permanente à des actions contre des groupuscules antifascistes, spécifiquement dans nos régions. Mais grâce à la coordination, on arrive aussi à s'entraider là où il y en a besoin. Je pense que c'est surtout souvent de l'aide en Flandre qu'on apporte, car il y a moins de présence antifasciste.
5: Oui, ben, je pense que c'est super bien résumé. Et pour rajouter à ça, je pense que un des grosses questions, c'est l'antifascisme, qu'est-ce que c'est ? Et je pense que c'est un petit peu se rappeler que c'est de lutter contre toutes les formes d'extrême droite, qu'elles soient l'extrême droite plus traditionnelle avec des partis néo-nazis, comme on peut très bien se représenter, mais aussi des groupes qui peuvent avoir des propos plus réactionnaires, et notamment les groupes masculinistes qui commencent à se développer de plus en plus en Belgique et en France ces dernières années.
2: D'accord. Comme on l'a dit précédemment, nous sommes avec vous au Festival d'Esperanza. Ce festival propose une ambiance et un univers qu'on pourrait qualifier d'utopique. Et on voulait vous demander quel serait pour vous, pour votre organisation, votre univers utopique. Quelle serait votre utopie ?
4: Déjà, premièrement, je pense que c'est une super bonne démarche. Je pense qu'à gauche, on peine à penser à un lendemain, alors que la droite et l'extrême droite ont un projet qui pense défini, mais en tout cas un visuel très présent. Et je pense que nous aussi, on doit construire ça pour en fait avoir un but dans tout ça et avoir un peu d'espoir. Donc déjà, merci, je trouve que c'est super sympa comme thématique. Et puis, je pense qu'au nom des fronts, ben, c'est la fin de toute possibilité de fascisme qui serait l'utopie. Mais c'est vrai que c'est moins un travail de réflexion qu'on fait au sein de nos fonds. Du coup, moi, je vais me permettre de parler à mon nom, si c'est OK. Pour moi, un monde utopique, c'est un monde où on a aboli le capitalisme et fini avec ce système-là et empêché qu'un système similaire, oppressif, puisse construire. Et un lendemain éco-socialiste où on fait tout en mesure pour arriver aux besoins de chaque être vivant de cette planète en tenant en compte les limites planétaires. Voilà, ça c'est mon utopie.
5: Ouais, j'avoue que je partage plutôt cette utopie, hein, je ne vais pas vous mentir. Nous, en tant qu'antifascistes, évidemment, on est un mouvement c'est un peu contradictoire, mais on est plutôt un mouvement réactionnaire. On a réagi à ce qui se passe. Et c'est parce que l'extrême droite existe, c'est parce que les fascistes existent, que nous, en tant qu'antifascistes, on doit se mobiliser. Mais à partir de là, je vais aussi m'exprimer du coup individuellement. Je pense que mon utopie, quand je fais mes petits rêves et que je pense un petit peu à quel monde super pourrait exister, à chaque fois j'ai l'idée de l'émancipation individuelle et collective. C'est qu'on doit sortir de tous les rapports de domination possibles et imaginables qui ne seraient pas consentis. J'imagine qu'il peut y avoir des rapports de domination consentis, mais ils doivent être abstrait de tout pouvoir. Et je pense qu'effectivement, ça passe déjà par un rapport différent au vivant, à la nature, à notre environnement, à notre consommation et aussi à la façon dont on se considère entre nous, entre êtres humains.
2: D'accord, super. On voulait centrer la suite de cette partie d'émission sur la thématique du genre. Alors tout d'abord, pour nos auditeurs et auditrices qui ne seraient pas familiers avec cette notion, est-ce que vous pourriez tenter en quelques phrases de résumer la notion de genre ?
4: Je peux essayer. La construction du genre vient avec énormément d'autres constructions dans la société qui va permettre de diviser surtout la classe travailleuse, hein, parce que c'est celle qui est le plus impactée par ces divisions-là, qui va diviser la classe travailleuse entre femmes et hommes, et rien n'entre. Donc c'est très binaire, et qui va permettre d'avoir une domination au sein de la classe travailleuse de l'homme au-dessus de la femme. Et voilà, je pense que c'est un peu un résumé vite fait.
1: Une vulgarisation, on va dire.
4: Oui.
5: Ouais, c'est pas pour rien, c'est un sujet super vaste qui fait l'objet de beaucoup d'attaques et de débats également. Hein, la notion de genre, c'est énormément discuté. Il y a aussi un volet sur l'individu et le rapport au collectif. C'est un moyen, en fait, dans la conception que j'ai, que de hiérarchiser, comme l'a dit la camarade, mais aussi d'organiser l'ordre social pour protéger certains intérêts et permettre aussi, en fait, de s'attaquer à certains groupes de personnes qui pourraient déranger parce que leur comportement, parce que leur existence même menacerait la sécurité intermorale de certaines personnes. Donc ça, je pense que c'est là où on doit creuser sur la question de genre.
4: Et j'aimerais bien rajouter à ça la question du genre, enfin la division dans le genre, elle est cruciale au capitalisme. Enfin, le capitalisme ne peut pas subsister sans la division de genre et sans le travail non rémunéré, donc le travail qui n'est pas le salariat des femmes et des minorités de genre. Je pense par exemple au travail reproductif qui serait de faire des enfants, enfin de porter des enfants, de s'occuper des enfants, de s'occuper aussi de leur mari, de s'occuper du foyer et au-delà de ça, de s'occuper aussi de tout ce dont les gouvernements sont incapables de faire. Donc c'est aussi tout le travail de soins qui est fait dans des communautés et tout ce travail non rémunéré est fait par les femmes. Et du coup, si la division de genre n'existe pas, le capitalisme se trouve dans une impasse déjà parce que premièrement, c'est les femmes qui créent des travailleurs, c'est les femmes qui soutiennent les travailleurs et puis c'est les femmes aussi après qui vont enterrer les travailleurs. Donc tout au long du procès du salariat et de toute forme de travail, c'est les femmes qui vont porter toute cette charge non rémunérée.
2: Merci pour cette réponse. On se demande donc, vous avez présenté votre utopie, vous avez défini votre définition du genre. Quelle place aurait ce genre dans votre utopie ?
4: Je pense que c'est petit à petit, hein, c'est facile de dire une abolition du genre, hein, comme on dit, une abolition de la police ou une abolition de plein de choses. Donc ça, je pense qu'on va creuser ça peut-être un peu après, de comment est-ce qu'on arrive jusque-là. Mais pour moi, une utopie, ce serait... Un respect de chaque individualité, comme elle veut se prononcer, et dans l'esprit de l'abolition du genre, évidemment, c'est pas pour dire à des personnes qu'elles peuvent pas se dire femme ou qu'elles peuvent pas se dire homme ou personne non binaire, mais c'est juste que la place du genre individuel des gens n'aurait plus une place de domination au sein de notre société. Je sais pas si c'est compréhensible comme vision.
5: Ouais, je pense que vraiment. C'est cette idée où le genre ne serait plus une question, en fait. Chacun pourrait se définir, si c'est nécessaire pour lui de se définir, de la façon dont il l'entend, et vivre sa vie librement, sans avoir à subir la discrimination liée à son genre, et toutes les discriminations qui peuvent être liées à ces questions-là. On a aussi la question, forcément, antiraciste qui se pose aussi avec les différentes échelles, on va dire, enfin j'aime pas le terme échelle quand on parle de domination, mais on va dire quand même qu'il y a des personnes qui souffrent de double discrimination, et je pense que vraiment c'est ça cet idéal d'émancipation qui doit être de dire le genre, c'est plus vraiment une question, en fait, vous êtes qui vous êtes et c'est super.
2: Nous avons parlé du coup d'utopie et vous avez donné quelques éléments de réponse à la question que j'ai posée. Mais quels sont les éléments dans notre société qui empêchent d'atteindre cette utopie
4: Je pense que là, on vit un terme super sympa qui s'appelle les mesures transitoires. C'est-à-dire que pour arriver à cette utopie, comme j'ai dit, l'abolition, ça ne vient pas d'un jour à un autre. Et du coup, il y a plein d'éléments de notre société qu'on peut changer dans pas très longtemps pour petit à petit atteindre ce but qu'on veut. C'est bateau, hein, mais enfin, il y a l'inégalité salariale qui existe. Le fait que les personnes sexisées n'ont pas le même soutien santé, je sais pas si c'est du français ce que je dis, mais les personnes sexisées meurent beaucoup plus au sein des mains de professionnels de la santé. On n'a pas un accès libre à l'avortement et à toute forme de soins reproductifs. Et puis il y a les violences fascistes réelles. Il y a le fémonationalisme qui nous met plus en danger encore maintenant. Un pseudo imaginaire du fémonationalisme qui est supposément là pour nous protéger des vilains hommes arabes et noirs qui viendraient nous violer dans nos pays, alors qu'on sait très bien que la plupart des VSS arrivent à la maison par nos pères, nos frères, nos conjoints, nos camarades de classe, etc., etc. Donc ça, déjà, faire un réel travail dans notre société, un travail antifasciste d'éducation permanente, de réexpliquer absolument tous les outils qu'utilise le fascisme pour normaliser son discours extrêmement réactionnaire et raciste. Si on commence par ça et on arrive à avoir une réelle émancipation féministe, mais à travers la lutte des classes, à travers l'antiracisme et toutes ces choses-là, au lieu de l'avoir en utilisant des boucs émissaires pour expliquer tous les mal que le capitalisme nous fait, je pense que c'est pas mal. Genre, si on commence par ça, du coup, moi, je dirais là. Commençons par là.
5: Ouais, vraiment, je suis à 100% d'accord. Il n'y a pas grand-chose à ajouter. En fait, on parlait des utopies et de l'Esperanza qui essaye de faire vivre des utopies. Et je pense qu'un élément hyper important pour changer les choses, pour changer la société, c'est aussi de proposer des alternatives concrètes, des autres imaginaires. Et personnellement, mon parcours militant, il est plutôt récent. Et depuis que je suis là-dedans, je découvre des nouvelles choses à chaque fois, des nouvelles manières de penser le monde, de penser la société, de penser mes rapports avec l'autre. Et je pense que ça, c'est fondamental, en fait. C'est

0: dit précédemment dans l'émission que vous étiez une organisation qui réagissait. Et du coup, quelle place a cette dimension du genre dans vos actions, dans ce que vous mettez en place?
1: Oui, bah, je pense que il faut pas être d'élu. Hein. Enfin, je veux dire, on n'est pas immune à une société capitaliste autant qu'on veut se dire antifasciste, antiraciste, féministe, etc., etc. C'est très bien. C'est très bien de voir des gens avoir envie d'aller vers là-bas. Mais voilà, nous ne sommes pas immunes à toutes ces choses-là, et encore moins les fronts antifascistes, qui sont souvent quand même des endroits très masculinistes. Ça prend du temps à déconstruire un peu cette idée, et aussi l'idée que des autres, les autres ont des fronts antifascistes. Hein. Hein, pour la plupart des gens, un antifa, c'est un homme cagoulé de la tête aux pieds, en noir. Ça, c'est un peu l'imaginaire qui existe. Mais après, la réalité, moi je suis une femme, je suis une personne sexisée au sein d'un front antifasciste. Et c'est, même si là maintenant à Bruxelles, on a de plus en plus de personnes sexisées, ce qui est incroyable, vraiment, parce qu'on a besoin de ça, ça reste quand même un endroit dominé par les hommes. Et on voit aussi le travail, avec une autre camarade, on fait beaucoup, c'est le travail du soin qui est crucial pour avoir en fait des militants qui tiennent à la longue, parce que moi en fait j'ai pas besoin de militants qui sont là un an, qui se battent contre des keufs pendant un an et puis ils servent plus à rien. En fait la lutte elle est longue, la révolution, enfin on n'est pas le grand soir, donc il faut tenir. Et ça c'est à travers le soin collectif. Mais ce soin collectif il est fait par des personnes sexisées, toujours, constamment. Et c'est pas uniquement après une action aller vers un camarade et lui demander comment il va, ça va beaucoup plus loin que ça. Ça vient de comment est-ce qu'on pense les actions, dans quel quartier est-ce qu'on fait les actions, et à qui on pense, qui est notre cible quand on fait ça. Et par exemple il y a des ratonnades ou par exemple à Bruxelles il y a pas longtemps il y avait Vorpost qui a décidé de faire leur action de merde là à côté de la commune de Saint-Josse, qui est une commune qui est une commune populaire et surtout musulmane. Le travail du soin passe aussi à ok, comment est-ce que on réagit avec les riverains et pas en tant que sauveur, comme souvent on peut voir chez les antifas, les hommes antifas blancs qui souvent font ça. Comment est-ce que on parle avec ces gens? Qu'est-ce que vous avez besoin? Comment est-ce qu'on peut vous aider et pas venir en tant que le patriarche qui vient vous sauver? Et du coup, toutes ces choses-là, c'est juste qu'ils sont actuels dans nos fronts et on en parle. Hein. Mais comme on disait à tantôt, les fronts antifas, ils n'ont pas le but de créer un programme politique et de construire toutes ces idées-là. Pour ça, on a des organisations politiques qui font le taf. Et je pense que chaque chose sert à sa chose. C'est comme les syndicats. Tu vois, chaque organisation a sa place dans la lutte. Après, il faut frapper ensemble, évidemment, mais chacun a son rôle à jouer.
2: tout à fait d'accord. Et je pense que il y a un truc, c'est que comme on l'a dit, l'antifascisme est un mouvement qui réagit. Et donc, en son sein, il n'est pas à l'abri de répéter toutes les violences systémiques, notamment les violences de genre. D'autant que c'est un environnement qui est plutôt rude, avec des problématiques assez violentes. Et voilà. Et donc, je pense qu'il y a vraiment un travail à faire chez nous aussi, pour arrêter avec cette image viriliste des antifascistes qui posent avec tout en noir. Au bout d'un moment, on a l'air plus menaçant que ceux qu'on combat, et on arrive même des fois pas à nous reconnaître. Donc ça, je pense que c'est vraiment quelque chose sur lequel on doit travailler. Il y a toutes les questions de se protéger nos identités, etc. Hein, mais ça reste un enjeu, ne serait-ce que là-dessus, sur la représentation déjà. Puis je pense que il y a tout un travail qui doit être fait pour montrer que l'antifascisme, c'est pas juste des gros bras qui vont se tabasser avec des fachos. L'antifascisme, c'est toi qui viens discuter avec ton père, ta mère, avec tes frères, avec tes sœurs sur la nécessité de s'opposer à l'extrême droite, sur pourquoi est-ce que telle mesure est un danger, qui vient amener un discours de destruction du genre, de déconstruction coloniale, etc. C'est vraiment, c'est déjà ça, c'est un geste antifasciste. Et donc l'antifascisme, il est à portée de tous.

0: mais il y a un travail énorme à faire pour qu'on réalise que les collectifs, si on veut gagner en efficacité, hein, parce qu'on ne va pas se mentir non plus, si l'antifascisme était aussi efficace avec ses méthodes actuelles, bah, on n'aurait pas tant de problèmes que ça. Hein, donc il faut quand même se poser la question de revoir à un certain moment nos méthodes. Et donc ça passe par là, pas seulement par la confrontation.
1: À ça, oula, si je peux rajouter à ça, on parle de la question du genre, mais avec toute autre oppression spécifique, on peut se poser la question au sein de l'antifascisme. Je pense à l'antiracisme aussi. Enfin, les fronts en Belgique peinent aussi à se pousser là-dessus, parce que oui, enfin, c'est ok, nos camarades sont peut-être pas racistes, mais il ne suffit pas, comme Angela Davis disait, il ne suffit pas de pas être raciste, il faut être antiraciste. Et dans la lutte antifasciste, il faut absolument être antiraciste quand on voit qui est le bouc émissaire principal du fascisme occidental, qui est quand même les personnes issues d'immigration africaine et du Moyen-Orient. Du coup, quand on voit qu'on peine à faire des liens qui sont quand même visibles avec la colonisation et comment le fascisme actuel a été construit des méthodes de la colonisation, bah c'est quand même un peu bancal quoi, de parfois se dire on a des fronts antifa qui peinent à être féministes, peinent à être antiracistes. Du coup là-dessus on a un réel travail à faire et il se fait, hein. Je dis pas qu'il se fait pas, mais voilà, ça prend un peu de temps et comme le fascisme est un processus, bah, l'antifascisme là aussi est un processus.
0: Super. Je voulais rajouter un truc, vu qu'on discutait de la question du genre. C'est pas pour rien en fait que les fascistes vont s'attaquer à ces symboles-là. C'est à ces personnes. On regarde aux États-Unis, il y a une menace très concrète de génocide envers les personnes trans. Et en Belgique, on compte plus les agressions, etc. C'est vraiment c'est le carnage. Et je pense que c'est hyper important parce que de comprendre qu'ils s'attaquent aussi à ces symboles-là parce que ça les dérange, parce que c'est un autre modèle de société et que c'est à nous en tant qu'antifascistes aussi de pas attendre que ça soit les personnes trans, les personnes sexisées qui subissent déjà énormément de discrimination qui aillent encore une fois au front. Je pense que c'est à nous antifascistes d'aller les chercher, de leur montrer que on fait le travail, qu'on n'a peut-être pas tout qui est encore au clair, mais qu'on avance et qu'on veut lutter avec elle et pour elle.
2: Merci.
1: Ouais.
2: Belle conclusion, je pense. Merci beaucoup, en tout cas. Merci, Nena. Merci, Bishop, pour cette intervention. Nous, on va essayer de continuer de construire un petit semblant d'utopie, parce qu'on sait que c'est des grands rêves, mais c'est nos petites actions au quotidien, dans nos pensées, dans nos attitudes, dans la manière dont on s'adresse les uns aux autres qui comptent. On vous propose un petit confessionnal, un petit passage de quelqu'un qui est venu se confesser avec nous, parce que ben voilà, on a tous nos petites peines, nos petits penchants, malgré le fait qu'on essaie d'être de plus en plus juste. On a ici un confessionnal où certaines personnes viennent nous dire ce qu'elles ont sur le cœur. On va écouter l'une d'entre elles et moi je vous laisse retourner à votre stand. Merci beaucoup.
1: Merci.
2: Et merci beaucoup pour votre participation pendant ces 3 jours.
1: Merci.
2: Et bon courage dans vos luttes.
0: Merci beaucoup.
1: Merci beaucoup.
3: Bonjour. Bienvenue à toi.
4: Merci.
3: J'imagine que ces derniers jours, tu n'as pas été très sage.
4: Non, pas toujours.
3: Bien. Mais je te propose de s'engager ensemble sur le chemin d'absolution.
4: Oui.
3: Esperanza Deus, Radio Fide Creo, et Festival de Ouf. Omnia quia tu. Radio Esperanza, et il y a tout est révélationné, qui es grandas veritas. Oh, confessis, nello ambiente. Mais je t'invite d'ores et déjà à me confier ou à nous confier de manière totalement anonyme ce que tu as pu faire de mal, et nous verrons ce que nous pourrons faire ensemble par rapport à tout ça.
5: Ce que j'ai fait de mal, c'est large, hein.
3: Mais le festival a commencé depuis quelques heures seulement, c'est vrai.
5: C'est au sein de ce festival ou au sein de ma vie en général?
3: Je te laisse le choix. Je te montrerai quelques pistes.
5: Au sein de ce festival, je viens vraiment d'arriver, donc je pense que j'ai été sage. Je reviens de Dour, j'ai fait Dour la semaine passée.
3: Oui, Dour, c'est une autre histoire, mais il s'est passé des choses à Dour.
5: Il s'est passé des choses. Est-ce qu'il y a un thème en particulier ou...
3: Absolument pas, mais sans toi libre, c'est totalement anonyme, c'est pour une confession et ton absolution à la fin.
5: D'accord. Dour a été théâtre de pas mal d'excès, de peu de sommeil, beaucoup d'alcool et de substances en tout genre. Et j'avoue que l'après Dour a été un peu lourd à porter, car tous ces vices ont un poids. Voilà, je dirais, si vous pouviez m'absoudre de tous mes excès à Dour et me pousser vers des Dours plus sains et plus raisonnables.
3: Comme des Dours à Fleuref.
5: Comme un petit Dour à Fleuref, tout à fait en collaboration avec la nature et avec des artistes plus accessibles et plus ouverts d'esprit, probablement.
3: Bah, écoute, je t'invite alors à retourner cette feuille et à aller sur le chemin de l'absolution. Je t'invite à lire le texte.
5: Festival Esperanza. J'ai un très grand regret de t'avoir offensé, parce que tu es infiniment bon, infiniment aimable, et que mon péché te plaît. Je prends la ferme résolution, avec le secours de ta radio, de faire pénitence, mais de continuer à pécher. Aujourd'hui, je te confesse que...
3: Merci.
5: Avec grand plaisir.
3: Désires-tu recevoir l'absolution ultime ?
5: Oui.
3: Par contre, je dois te prévenir que cette absolution est alcoolisé.
5: Oui.
3: Et es-tu d'accord?
5: C'est une option, oui, tout à fait.
3: Très bien. Je prépare. Cher festivalier, par ces quelques gouttes, que tes péchés soient absous.
5: Amen. Ah oui. Merci. Je me sens tout de suite réaligné.
3: Vas en paix.
5: Merci.
2: Et vous êtes toujours sur Slash Radio, la radio qui est en direct du festival Esperanza. On continue notre petit tour utopique, celui où on essaye de transformer nos rêves en actions concrètes. Un deuxième collectif nous a rejoint à l'instant, le collectif Elle Transforme. Il y a donc Zazou. Tu vas bien ?
6: Oui, ça va super et toi ?
2: Super, très très bien, content d'être avec vous, ça fait 3 jours qu'on se voit, il y a Ellie aussi.
7: Salut !
2: Tu vas bien aussi ?
7: Merci, et toi Basile ?
2: Ouais, pas trop fatigué ?
7: Bah non.
2: Non ?
7: Non, franchement ça va.
2: On se disait bizarrement tout à l'heure, c'est ouais. Vrai, on est en forme en fait. Hein.
7: Bah ouais.
2: Ça fait 3 jours, vous ça fait... Pouf. Combien, 10 ?
7: Non, depuis samedi passé.
6: Bah, une semaine.
7: Ouais. Oui, ouais. Ah, et un jour.
2: Ouais. Une semaine et un jour. Super. Bah, écoutez, merci déjà de nous donner un peu de votre temps et de nous avoir donné déjà toute cette énergie. Puisqu'on va le rappeler, c'est quand même vous qui vous êtes occupé de monter le Village des Possibles. C'est comme ça qu'on doit dire ?
7: Oui.
2: Ok. Donc faire le montage pour le Village des Possibles ici, qui est cet espace réservé aux associations. Vous avez aussi participé à la création d'une exposition. Est-ce que vous pouvez en dire un petit mot d'abord pour commencer par là ?
6: Tu veux y aller, Lily ?
7: Ouais. Du coup, c'est une expo qu'on a voulu mettre en place pour envisager en fait un futur utopiste mais réaliste dans lequel toutes les luttes que l'on mène depuis des générations et encore actuellement puissent en fait se concrétiser et voir à où ça peut nous mener en fait de lutter collectivement. Donc c'est une expo qui se passe entre je pense 20 août 2026, libération de la Palestine, à la date d'anniversaire de Aude
6: en janvier.
7: Bref, le X janvier 2070, où elle aura 100 ans. Et ça, c'est la fin du capitalisme. Et du coup, entre ces deux dates-là, on a mis une vingtaine d'utopies réalistes qui vont de fin du statut de cohabitant, cohabitante, à reconnaissance légale des personnes non-binaires, à égalité légale du mariage au même titre que l'amitié, par exemple, pour pouvoir adopter, être coparent entre amis, pouvoir hériter entre amis, pouvoir avoir un mot à dire sur la fin de vie entre amis, etc. Donc voilà.
2: Donc ça, c'est votre petit ajout à vous, on va dire textuel et idéologique par rapport ici à ce village des possibles, mais aussi votre premier ajout, et celui principal, il est matériel, il est structurel. Est-ce que vous pouvez nous expliquer un petit peu, elle transforme, d'où ça vient, qui êtes-vous un peu en tant que collective, et puis comment ce collectif prend place dans un événement comme Esperanza?
6: Elle transforme, c'est basé à Liège et ça existe depuis, si je ne me trompe pas, 6, 7, 8 ans. Et ce collectif est là dans le but de promouvoir les métiers de la construction chez les personnes finta et cuir, et toutes les personnes qui ont évolué, grandi, été éduquées en tant que femmes. Et en gros, toutes les personnes qui n'ont pas eu accès à des skills de bricolage, de construction, pour essayer de les rendre le plus autonomes possible. Et voilà, donc ça c'est notre collectif, quoi.
2: Donc il y a quand même une notion, si on peut dire, d'éducation permanente, c'est un peu le mot qu'on utilise, c'est-à-dire le fait de venir éduquer les gens sans forcément prendre ce rôle d'éducateur ou de personne qui sait plus que les autres, mais d'essayer de propager vous ce que vous savez faire et de donner les outils physiques et parfois aussi moins plus abstraits pour pouvoir que chaque personne puisse s'accomplir elle-même.
6: J'ai l'impression que l'éducation permanente se fait un peu par défaut avec Elle Transforme, dans le sens où nous, on va dire, on va être très technique, très concrète, à dire, on va faire ça à tel moment. Et en fait, pendant qu'on va faire les ateliers, on va apprendre à comment utiliser une visseuse, une scie sauteuse, en fait, tous les outils qui sont là. Et en fait, pendant, là, il va y avoir des discussions par rapport à l'éducation permanente en général, par rapport au fait qu'on... Enfin, de la disparité de genre qui existe dans ces milieux-là, et voilà.
2: Ok, super. On va... Oui, vas-y.
7: À l'éducation permanente, il y a aussi cet aspect de, en fait, on s'auto-éduque entre nous, on a un espace où on se sent safe pour apprendre des choses et sortir de nos zones de confort, contrairement à, par exemple, un espace familial avec peut-être un père qui a du mal à gérer ses émotions et qui a peu de patience. Là, vraiment, on est dans un entre-soi où on se sent en sécurité pour apprendre, faire des erreurs, poser des bêtes questions. Et donc, ça, pour le coup, c'est vraiment comment, moi, je perçois l'outil d'éducation permanente.
2: Donc, peut-être se reculer d'un regard jugeant, ou aussi un peu hiérarchisant,
7: ouais.
2: Et donc vraiment partir sur une horizontalité, c'est juste que moi il y a des choses que je sais faire et j'ai envie de te les transmettre, et toi peut-être qu'il y a des choses que tu sais faire et tu me les transmets, et c'est ça, super. Par rapport au thème, parce que c'est ça marrant, c'est ça qui est marrant, on a un peu choisi ce thème par hasard, l'utopie, enfin par hasard, on a discuté entre vous et puis on s'est rendu compte que ça faisait écho avec votre exposition. C'est quoi vous votre rapport à l'utopie? Est-ce que pour vous c'est vraiment quelque chose d'important à garder, cette espèce de cap imaginaire devant nous, ou est-ce que parfois justement l'utopie ça peut être quelque chose qui vient endormir nos actions? Est-ce que vous le prenez comment? Est-ce que ça vous pousse à l'action, ou ça vous dit oui ou que non, ça vous garde loin de l'action?
6: Tu veux que j'y aille? Moi, je trouve que c'est nécessaire, l'utopie, parce que peu importe la lutte que l'on mène, il faut un projet à la fin. En fait, il faut avoir une espèce de projection de solution de ce que vont donner nos projets. Et si on n'a pas ça, si on n'a pas cette utopie-là, on ne trouve peut-être pas de sens pour lutter. Et alors, évidemment, dans le militantisme en général, il y a des moments où on a besoin de repli sur soi-même et d'arrêter en fait de lutter constamment. Et du coup, parfois, on perd un peu cette utopie, et c'est normal de... d'embrasser cette négativité parfois qui est là partout, tout le temps autour de nous. Mais l'utopie, ouais, est vraiment beaucoup trop nécessaire. Et en fait, par exemple, par rapport à l'expo, moi, quand elle m'émeut extrêmement fort, parce que j'ai l'impression qu'on n'ose pas imaginer un tel futur. Par exemple, moi, quand je vois l'expo, rationnellement, je me dis, c'est beau, mais ça n'arrivera jamais. Mais le fait de rendre ça collectif, et le fait de l'exposer et de dire que c'est des rêves qu'on a tous ensemble, je sais pas comment expliquer, mais ça donne un espèce d'espoir, d'étincelle qui fait qu'on a envie de continuer un peu à lutter, quoi.
2: Voilà. Tout à fait. Je comprends tout à fait. Je pense que ce qui est intéressant avec un collectif comme le vôtre, c'est que, comme tu dis, on a envie de rendre ça visible et vous, vous construisez des choses. Et donc c'est ça qui est... Voilà où, par exemple, on a parfois des associations qui sont plus dans la transmission, dans l'ordre de l'idée, on va dire, dans des trucs très abstraits ou des concepts où on va passer, bien sûr, par des actions concrètes. Mais vous, la base de votre rassemblement, c'est quand même le concret. Je trouve ça hyper intéressant du coup de voir que parfois même quand on a une première impulsion qui n'est pas forcément de l'ordre de l'idéologie, eh ben on finit toujours quand même par prendre les moyens qu'on utilise, les trucs, les choses qui nous rassemblent, et ça finit toujours par traverser un peu ça, et c'est ça qui nous rassemble au final. C'est, j'imagine que vous avez des idéaux assez en commun dans votre collectif, même si on ne vise pas tous exactement la même chose, mais on voulait quand même profiter de vous avoir aussi à l'antenne pour parler de la question de genre. Est-ce que tout d'abord vous voulez bien vous nous communiquer votre représentation, votre manière de nommer le genre? Qu'est-ce que le genre?
6: Tu veux y aller?
7: Le genre, communément dans la théorie, ça désigne tout ce qui est construction sociale pour définir une identité liée à un rôle qui est genré. Donc on dit en général que notre société est une société par exemple binaire avec le genre masculin et le genre féminin. Donc ça c'est la définition. La base de la définition c'est vraiment construction sociale, à différencier du sexe ou de l'appareil génital qui lui est purement biologique. Il y a les hormones aussi, etc., qui viennent définir aussi tout ce qui est sexualité biologique, mais c'est pas la même chose.
2: Oui, le genre a une place dans un système social construit qui est présent sans. Enfin, le sexe, quand lui, est un rapport au corps. C'est plutôt ça la différence entre les deux.
7: Oui, c'est ça. En gros, quand on dit quand un enfant naît et qu'on dit c'est un garçon, bah en fait on devrait plutôt dire c'est un être humain avec un pénis et un taux de testostérone de tel. Et après il y a aussi les personnes intersexes. Donc en gros le genre c'est vraiment une catégorisation qui est très réductrice, qui est très excluante, parce qu'en fait dès la naissance on va aller nous mettre dans des cases en fonction de notre biologie et ça va être très compliqué d'en sortir. Je pense naturellement aux enfants qui naissent intersexes, où là on va vraiment opérer des mutilations pour leur assigner un sexe qui soit bien défini, et c'est des violences qui sont liées au genre qui durent toute notre vie, quoi. Quand on est assigné femme, ça amène son lot de malheur, de souffrance, d'inégalité, et je pense que quand on essaye de sortir de ces schémas-là, c'est pour retrouver son propre rapport au corps, même si la société définit ce qu'on devrait être d'après notre corps, c'est de savoir qui on est et de trouver notre propre liberté par rapport au système qui nous a mis dans des cases, quoi.
2: Eh ben écoute, j'avais encore deux questions pour toi, mais tu viens presque de toutes les résumer. On va quand même essayer de les explorer un peu plus. C'est vrai, si on essaie de pousser vraiment les potards à l'extrême, c'est quoi votre utopie de genre? Le genre, comment il existe pour votre utopie finale?
6: Je sais pas, est-ce qu'il serait défini à un certain âge, qui serait défini à un moment où l'être humain a les capacités de pouvoir s'identifier à un genre. Mais même au-delà de ça, vraiment, peut-être non. En vrai, l'idéal, ce serait que tout le monde soit non-binaire.
7: Voilà. Ouais. Plus de genre, plus de catégorie.
2: Abolition du genre, juste être humain,
7: ouais,
2: et ça suffit.
7: Être humain, quoi. Et on s'en fout du genre, en fait. Ça change rien dans la vie.
2: Ouais. À partir du moment où on vit dans une société où on n'a plus ces rapports de force, effectivement, vu que c'est majoritairement à ça que ça sert, eh bien on n'en a plus besoin, effectivement. On va peut-être essayer d'aborder, tu en as parlé, on a cette utopie du coup qui est la nôtre en ce moment-là à l'antenne, de ne plus avoir du tout de genre, ou en tout cas pas aujourd'hui, mais dans un monde imaginaire. Quelles sont les nombreuses, quelques résistances que vous voyez encore par rapport à ça, les choses qui nous empêchent, vous pouvez peut-être aller vers les plus évidentes ou aller vers peut-être les moins évidentes aussi en fonction de ce que vous voulez dire aux auditeurs.
7: Le capitalisme. Ouais. Je pense que dans une société capitaliste, c'est pratiquement impossible d'avoir une égalité de genre, quoi. Enfin, ça repose sur ça, entre autres, également sur le racisme et sur le validisme, etc. Mais ça, c'est un des piliers du capitalisme. Donc, tant qu'on est dans le capitalisme, il n'y aura pas d'égalité de genre, quoi.
6: Obviously, en parallèle, le patriarcat. Là, vous nous dites que vous aimeriez qu'il n'y ait plus de genre, mais je pense que la plupart des personnes qui profitent du patriarcat, qui ont souvent été soit assignées hommes à la naissance, les hommes cisgenres, je ne pense pas qu'ils soient prêts à perdre leurs privilèges, même les hommes cis déconstruits. Je ne sais pas, c'est une question, mais voilà.
2: C'est ça, moi, je suis très content que ce soit une utopie. Hein. Ok, écoutez, elle transforme, merci beaucoup. Merci, je ne sais pas si vous voulez dire quelque chose par rapport à vous, par rapport au sujet, par rapport à Esperanza, avant de laisser la place au prochain collectif.
6: Bah, vas-y.
2: Vive la radio, attends, Ellie. Hop, vas-y, tu peux le redire.
7: Vive la radio.
2: Vive la radio. Merci beaucoup. Merci pour ce que vous avez fait. Merci pour ce que vous voulez encore faire plus tard. Je vous libère et bonne fin de festival. Et ben, à très bientôt.
6: Ça va, merci beaucoup.
2: Nous, de notre côté, sur Slash Radio, on en profite pour faire un dernier petit passage par le confessionnal avant de prendre... D'accord. Ah oui, mais on a besoin de... Ok, eh bien écoutez, le temps passe. Il paraît, c'est deux personnes qui ont chanté ça hier. Donc, on va accueillir le troisième collectif qui est là avec nous, qui s'appelle Los Niños. Mais donc, qui est un collectif qui a aussi participé à la fabrication de ce beau festival qui est Esperanza. Pour que vous sachiez, donc, à Esperanza, c'est une île qui est découpée en plusieurs endroits. Il y a donc celui que l'on occupe, le village des possibles, qui a été conçu des mains de Zazu, Ellie et leur partenaire collectif de Elle Transforme. Et il y a un autre endroit, qui est important à Esperanza, c'est la Rugissante. Cette scène qui porte très bien son nom parce que la scène, c'est quand même la scène qui m'a donné le plus de retors dans les genoux. J'ai vraiment beaucoup sauté à la Rugissante. On a beaucoup crié à la Rugissante et du coup on va peut-être donner la parole aux voix qui nous font rugir ou qui en tout cas qui ont participé à cet élan de rugissement. Donc on va accueillir à nos côtés Poilu, ou c'est comme ça que je peux t'appeler à l'antenne.
8: Oui.
2: Super. Et à côté de moi, il y a Mélo.
9: C'est ça.
2: Eh bien, comment allez-vous ?
9: Ah bah hyper bien, parce qu'on a commencé la journée avec un interview au camping, et le thème c'était pastis.
2: Voilà, c'était pastis à 11h du matin.
9: Tout à
2: midi,
9: fait.
2: Midi. Et là, on est redescendu sur de la bière.
9: Voilà.
2: Ouais. Alors n'hésite pas à bien coller le micro. On va prendre du coup un petit temps avec vous pour parler. Là, on a reçu Elle Transforme. On s'est répondu avec Radio Camping. Je vous avoue que c'était pas prévu comme ça à la base, mais le hasard fait bien les choses. On vous propose peut-être de d'abord présenter votre collectif, El Niños. Qui êtes-vous ? Est-ce que déjà on peut vous définir de certaines manières ?
9: Alors déjà, c'est Los Niños.
2: Oui,
9: mais
2: excuse-moi.
9: Souvent, c'est... Et Los Niños, comme ça, pour la petite histoire, ça fait référence aux enfants perdus.
2: Ouais.
9: Voilà.
2: Ok.
10: Dans Peter Pan.
8: Ouais, moi, je savais pas au début.
9: Oui. C'est bien parce qu'à chaque fois qu'on fait une interview, on apprend des trucs sur notre collectif personnel. On s'apprend des trucs. Quoi ? On n'est pas payé ?
8: Ah, ok, d'accord. Le mec, là,
9: Moi, ce matin, j'ai découvert que j'étais pas payé. C'était super. Du coup, voilà, on a un collectif qui... On vient de Liège. C'est un collectif qui a plusieurs années derrière lui. Ça fait 12 ans que ce collectif fait la déco à Esperanza, village des possibles.
8: Pas 15.
9: Pas 15 ?
10: Non, j'en sais rien.
9: Moi non plus. Et bah en fait, ce qu'il faut savoir, c'est qu'au début, c'était un tout petit noyau où ils étaient deux, ils étaient trois, après ils sont passés à deux. Et ça fait pas longtemps qu'on a un noyau dur un peu plus grand, on est passé à sept. Mais donc en fait, on bosse ensemble toute l'année sur plein d'autres projets. Mais à Esperanza, c'est tout particulier parce qu'on arrive avec une grosse, grosse équipe de bénévoles pendant deux jours, pendant deux semaines, pardon.
10: Tranquille.
9: Voilà, deux semaines de montage pour deux jours de démontage. Et la fête entre les deux, voilà.
2: Ouais, c'est ça. Mais quand même, un demi-mois de montage, c'est quand même quelque chose de conséquent, ouais.
9: C'est la colo, quoi.
2: Oui, après, j'imagine que si vous y revenez chaque année, c'est que vous y trouvez votre compte.
10: Une bonne colo.
2: Une bonne colo.
9: Une très bonne colo.
2: Ici, on a décidé de faire une émission qui a pour thème l'utopie, puisque c'est quand même un angle...
10: Ah oui, je me souviens de ça, tu m'as parlé.
2: Ouais, je pense que... Mais c'était entre deux verres de pastis, je pense.
10: Ah oui,
2: parce que c'est un peu quand même l'angle que prend Esperanza pour venir happer l'attention du public. Quel est, vous, en tant que collectif, votre rapport à l'utopie ? Est-ce que c'est quelque chose, est-ce que vous avez devant vous une grande utopie et que vous essayez d'incarner dans vos gestes du quotidien ? Est-ce que, au contraire, pour vous, l'utopie, c'est quelque chose qui un peu endort les esprits et qui met des petites paillettes pour cacher les cicatrices ? Qu'est-ce que c'est votre rapport à ça ?
9: Petite lance ? T'es chaud ou...
10: Je pense pas qu'il y ait une réponse... collective à donner à ce truc-là, si ce n'est que je pense que si on fait collectif ensemble, je pense qu'on a quand même une vision des choses ensemble pour la suite des choses et comment on construit même ensemble. Ça se voit, je pense, à travers la scène qu'on fait aussi, comment on arrive à se mettre ensemble pour imaginer un monde qui est souhaitable. Parce que j'en parlais ce matin avec je sais plus qui, mais de se dire, mais c'est marrant parce que juste laissez-nous deux semaines faire un campement et ressemblera à ça, quoi, tu vois, un peu. Et parce que c'est notre vision un peu des choses et la scénographie un peu de notre vie. Et du coup, dans l'utopie, je pense, c'est un peu notre utopie à nous, en tant que collectif, à l'intérieur de ce collectif, de vivre ensemble, de faire des choses ensemble, de travailler ensemble, d'avoir du bon temps ensemble et que c'est réalisé d'une certaine manière. On le vit, l'utopie est vécue dans ce truc-là, dans un monde de merde, mais... et je pense que c'est quand même une vision qui nous...
9: J'allais dire exactement la même chose.
10: Ah bah voilà.
9: C'est dingue.
10: Ouais, c'est super.
9: C'est super. J'aurais pas dit mieux. Ouais, non, en fait, c'est marrant parce que l'utopie, moi, j'ai l'impression que d'un coup, elle devient réelle, en fait. Et du coup, ça perd son sens, quoi, mais... Moi, j'avoue qu'à Esperanza, quand je vois tout ce qu'on fait, avec l'énergie qui est dépensée et toute la beauté qu'il y a derrière, je me sens hyper chanceuse, en fait, d'avoir la vie que j'ai, quoi, et d'être à cet endroit-là, avec ces gens-là. Enfin, moi, je me sens, des fois, je vais pas pleurer, non. Donc, non, l'utopie, c'est...
10: Ouais, c'est une forme... Moi, je considère l'utopie un peu comme une forme de fuite dans l'imaginaire. Ouais. Et je crois qu'on est des gens qui fuyons très bien. Tu vois, en mode, bon, ok, le monde n'est pas cool, mais du coup, tu vois, et ça paraît dans des trucs comme ça où, bah, en fait, on crée comme une illusion en soi. Ouais. Tu vois, une scène comme ça, c'est une illusion.
2: C'est une illusion quand même très concrète.
10: Oui, d'office, ouais. Très matériel en tout cas. Très matérialiste.
9: On s'invente une histoire, quoi. Ouais. Et c'est vrai que. On a tous en fait notre petite faculté, quoi. Je crois que c'est vraiment le potentiel de tous mis ensemble qui fait que ça a fait des chocs à pic, quoi. Mais on se rend pas. Moi, je me rends pas forcément compte des fois de ce qu'on fait. Mais c'est comme un terrain de jeu, en fait. C'est vraiment, on s'amuse, on imagine et on se permet en fait de se dire que on peut le faire.
2: Ouais.
9: Moi, j'avoue que à chaque fois que je monte le décor, je me dis plus jamais je fais ça. Je suis pas du tout qualifié pour ça. Mais qu'est-ce qu'on fout ? Mais on est complètement dingue et on nous laisse faire ça. Il y a personne qui nous contrôle. Mmh. Et en fait, heureusement, parce que ça se passe toujours très bien.
2: Ouais.
9: Mais c'est toujours, c'est une utopie éveillée, enfin présente quoi. C'est trop bizarre.
2: Et qui est quand même fortement ancrée dans l'action, je veux dire dans l'action vraiment concrète, manuelle, l'utilisation des outils, l'utilisation du corps, l'utilisation des ressources qu'on a. D'ailleurs, je pense que vous êtes quand même un collectif qui fonctionne beaucoup avec ce que vous avez directement accès. Vous n'allez pas forcément essayer d'acheter, de faire venir 6 tonnes de planches pour. Vous avez quand même de. En tout cas, ça ressemble à. Bien sûr, on doit toujours faire venir parfois des choses de l'extérieur, mais j'ai l'impression que vous êtes un collectif qui fait un peu avec ce qui est déjà là, un peu.
9: Bah, c'est vrai que les Los Niños, de base, on ne l'a peut-être pas bien présenté, mais c'est vrai que c'est un collectif de construction sauvage. C'est comme ça que c'est. Ça veut tout dire et rien dire, mais c'est qu'il y a une vraie idée de la récupération.
2: Ouais.
9: Et il y a une grosse base de palettes.
2: Ouais.
9: La palette, c'est quand même une grosse base. Effectivement, il y a plein de récupérations des anciens décors. Nous, en fait, on a eu un thème pendant 3 ans. Là, c'est la 3e année qu'on a la régissante. Il y avait un thème qui est le port des pirates, qui est l'ouverture sur l'île d'Espéranza. Dans justement l'utopie qu'on s'est raconté avec le festival, parce que voilà, je vais partir dans tous les sens. Je sens que je partais. Quoi.
10: Je pars.
9: Et du coup, oui, on récupère beaucoup. Après, il y a cette année, il y a des éléments dans la scéno qu'on a créé pour d'autres événements cette année, qu'on a ramené, qui étaient dans le même thème. Donc, on avait 2 grosses méduses qui avaient déjà été construites pour un autre festival. Le bateau, c'était un autre contrat qu'on a eu cette année. Donc,
10: merci la FGTB.
9: Voilà, on remercie la FGTB pour
10: de sponsoriser Espérance.
9: Mais du coup, voilà, mais oui, c'est récup un maximum, quoi. C'est prendre plein de petites bouts de choses et les mettre ensemble pour que ça aide la gueule.
2: Ok. Est-ce que ça vous amène, du coup, tu parles ici d'autres événements. Quels sont les autres moments où, du coup, votre collectif, justement, se met en action pour faire, pour construire? Est-ce qu'il y en a assez c'est souvent les mêmes pendant l'année? Est-ce que, au contraire, ça dépend d'une année à l'autre ou,
10: Ça dépend un peu des. Ça... Là, on fonctionne de manière un peu plus dispersée. Je pense que, en fait, comme on est 7, c'est dur d'avoir aussi des contrats qui sont liés au travail qu'on fait. Et du coup, je crois que ça s'organise où les gens nous proposent des choses à faire qui sont assez diverses et variées. Là, on a eu 2 demandes, par exemple, pour intervenir avec des mineurs qui sont en situation de migrants et qui du coup ils ont une tentative de construction collective et du coup ils veulent une expertise là-dessus. On a eu l'ACA aussi, l'Académie des Beaux-Arts de Liège, qui est venue nous demander de faire un accompagnement technique. Il y a Esperanza, mais on travaille beaucoup sur le festival Couleur Café ou le Micro Festival à Liège.
11: La semaine prochaine.
2: Ouais.
9: On n'en parle pas, on n'en parle pas. On reste concentré.
10: Et à chaque fois, on se partage en fonction des intérêts de chacun et chacune les contrats. Et donc, ça nous amène à
9: et
10: faire.
9: Et des dispos, quoi.
10: Des dispos aussi, en vrai. Parce que du coup,
2: okay.
10: Je pense qu'on est tous en train de soit essayer de renouveler nos statuts, soit finaliser de l'avoir. Et donc, du coup, on a besoin de contrats.
2: Statut d'artiste, tu veux
10: ouais,
2: dire
10: statut ouais. d'artiste.
2: Ok. Ici, donc, pour continuer un peu sur le thème de l'utopie, Simon avait envie d'aborder la notion de genre. Donc ici, avec le collectif Antifa avant et avec le collectif Elle Transforme, on est un peu à tomber sur un accord que le genre est une construction sociale qui nous donne des rôles qui n'ont rien à voir, qui sont liés au sexe que l'on a à la naissance, mais le genre et le sexe sont 2 choses différentes. Est-ce que dans votre collectif, il y a une réflexion autour de ça? Est-ce que c'est un thème qui vous traverse en tant que collectif?
10: Bon, on en parlait tantôt. Hein.
9: Ouais, en fait, oui, on en parlait. En fait, ça nous. Je pense qu'on l'a tous en tête. On partage les mêmes valeurs. On n'en parle pas forcément. Moi, j'ai l'impression qu'on le vit, en fait. Donc, on débat pas, on n'en parle pas, mais on incarne entre nous. Il y a beaucoup de bienveillance. Et moi, j'avoue que. En fait, on est en mixité, mais il n'y a pas. Enfin, moi, cette année, j'ai adoré. C'était les nanas qui étaient sur les machines. pendant que les mecs se bourraient la gueule en bas. Il y a un vrai partage. Enfin, moi, je suis contente de me rendre compte que c'est un collectif où je me sens pas en... je sais même pas. Aide-moi, s'il te plaît, Paulu. C'est un mois de là. Non, mais en fait, j'ai de la chance pour moi de faire partie de ce collectif parce que je ne ressens pas de décalage entre les hommes et les femmes. On est des humains, on s'aime beaucoup, on est des copains. Et oui, on dit beaucoup de conneries. Oui, par moment, oui, il va y avoir peut-être effectivement une différence d'investissement, de comment dire. S'il te plaît, Poilu, vraiment, aide-moi. Ah oui, quoi. Sors-moi là.
12: À l'aide.
9: Tu ne vois pas mes signaux.
12: C'est juste que j'ai quand même ce truc de me dire, on est un groupe qui est très mascu, quoi. Genre ça, il faut pas. Enfin, on n'est pas non plus. On n'est pas du tout un groupe déconstruit ou. Enfin, on reste quand même dans une vibe où. Bah, ça parle fort, ça roule des mécaniques et tout, tu vois, genre quand les gens ils viennent nous voir sur le terrain, bah, même si on est en mixité et que ça, je trouve qu'on renvoie une image d'un groupe qui est quand même qui est mascu, quoi. On prend de la place, quoi. Les mecs qui sont là, ils prennent de la place, ça c'est sûr, quoi. Après, à l'intérieur, c'est la réalité, c'est qu'on est, on est à chaque fois en mixité pour bosser. On est quand même attentif et attentif du coup à laisser de la place à tout dans la création, dans les discussions, que c'est pas, on n'a pas porté ces réflexions là de manière formelle, tiens, est-ce que on doit faire attention à la parité de genre ou à comment on nomme les choses, parce que je pense aussi par les individus qui composent le groupe, il y a une sorte de contrôle social et une mise à jour en fait aussi, parce que mine de rien, il y a, comme on est, c'est assez intergénérationnel, qu'il y a des nouvelles personnes qui rentrent régulièrement, genre bah là, typiquement les plus jeunes, ils avaient 20 ans, mm-hmm. Et il y a Mireille, on la cite, hein. La doyenne à 60 ans, et que du coup, il y a quand même ce contrôle d'actualisation aussi, de mise à jour, de comment en fait on doit se comporter dans la société. Et je trouve qu'elle est quand même genre, enfin, au-delà du genre, il y a aussi le truc du l'âge. Mm-hmm. Ben, les nouvelles personnes apportent cette dynamique. Et ça, par contre, c'est quelque chose qui est trop chouette à l'intérieur du collectif, c'est que quand les choses sont posées et dites, de dire, ben, en fait, ça ne se fait plus. Les gens, ils font ok, mais ils le font plus, quoi.
2: Ouais.
12: Et du coup, ça, c'est un truc qui est ultra précieux dans le groupe dans lequel on est, et ça fait partie des choses pour lesquelles on s'aime très fort aussi. Mmh. Et la base du truc.
9: On a eu des chouettes retours de certains bénévoles justement qui nous disent, ah, c'est chouette parce que il y a un vrai équilibre entre vous, il y a plein de bienveillance, tout le monde s'applaudit aux réunions dès que quelqu'un a fini sa tâche. En fait, c'est une ambiance de famille, et en fait dans une famille tout le monde a des défauts, mais tout le monde s'aime quand même, quoi. Et je crois moi, je ressens qu'en fait, on s'accepte à travers nos défauts, et du coup, on peut vraiment être nous-mêmes. Et du coup, c'est là où ça devient intéressant aussi, quoi. Oui. Au-delà du genre, en fait, on est des individus. Et du coup, voilà, on n'en parle pas, mais j'espère qu'on porte ces valeurs-là et qu'on... Enfin, moi, je me sens encore plus femme, tu vois, d'être dans ce collectif et de créer avec des hommes que je trouve... très gentil et très mignon. En plus, ils le savent pas parce qu'on est supérieur à eux, et ça, faut pas leur dire. Mais voilà. Moi, à partir de ce moment-là, tout va bien.
2: C'est ça, donc. On peut considérer. On peut considérer, du coup, enfin, j'ai l'impression que, du coup, ce que vous essayez de dire,
12: ouais,
2: c'est que vous êtes un collectif, en fait, où il y a un dialogue, il y a un respect, il y a une vie qui est très forte parce que vous passez des moments un temps ensemble, intenses, et que. Voilà. Et que, en fait.
12: On avait dit, hein.
2: Ouais, non,
12: désolé,
2: c'est
12: pardon.
2: Très bien. Non, on est là pour mettre l'ambiance ou pas?
9: Voilà, pour ceux qui ne nous voient pas, parce qu'on a la radio, ils sont tous là. Ils viennent de se pointer, ils nous font chier.
12: Pardon, Basile.
2: Tu disais un collectif bruyant.
1: prendre la place.
2: Non mais voilà, ce que je veux dire, c'est que vu que vous donnez vraiment vous donnez une existence en tant que collectif, il y a des choses qui vous traversent. Ça peut être le genre, mais ça peut être aussi les questions générationnelles. Ça peut, et en fait vous les vivez et vous les régulez ensemble. Et donc je pense que c'est un peu ça que vous essayez de dire, c'est que vous formez vraiment un tout qui avance, qui évolue, où parfois il y a des petits morceaux qui viennent se rejoindre. Et
9: c'est quand même une petite micro-société en fait, quoi.
2: C'est
9: je crois que c'est ça en fait, c'est une petite micro-société.
10: Le terme famille, il est bien.
9: Ouais, c'est ça. Attendez, parce qu'ils sont en train de gueuler, c'est infernal. On les entend pas,
10: attends, ça c'est à ta balle. Voilà.
2: Il paraît qu'en plus de ça, il y a des pirates.
1: Ils nous attaquent.
2: La radio pirate se fait pirater.
1: Quittez le navire.
2: Alors, ben, pour vous avez parlé d'une micro-famille. Il paraît du coup que le prochain atterrissage, c'est le micro-festival.
9: Pas pour moi, pour eux. Moi, cette année, j'ai dit, j'y vais pas.
2: C'est quoi le job au micro? Ça va être quoi?
10: Tu vois les méduses qu'il y a en bas, on va devoir les remonter.
2: Ok.
10: Il y a un bar à cocktail à habiller et puis mettre un ghetto blaster qui est là depuis des années aussi. Un énorme ghetto blaster.
2: C'est quoi un ghetto blaster?
10: C'est les grosses radios que tu mets sur l'épaule là.
2: Ah yeah, en Mans, années 90 Bronx.
10: Exactement.
2: Ok, je vois.
10: Et qui coule dans le sol comme ça. Ça fait des années qu'il est là et voilà, on monte.
2: Vous allez le sortir au micro?
10: Ouais, c'est pas une grosse. Enfin, c'est la scénographie du micro, c'est pas de la grosse création comme ici où. Mm-hmm. On doit tout reconstruire à chaque fois. Là, on vient avec deux trois items à poser.
9: En fait, je crois qu'à Esperanza, c'est le seul endroit où les Los Niños créent tout un univers.
10: Mm-hmm. C'est vrai.
9: Le reste de l'année, en fait, on répond à des commandes. Donc, on va nous appeler pour faire ça, ça, ça. Et comme on disait tout à l'heure, on y va, on n'y va pas. Qui veut. Des fois, on dit non à des projets parce que personne n'est dispo. Mais Esperanza, c'est vraiment la création d'univers.
2: Ouais.
9: On crée une scénographie, on crée un imaginaire ensemble. Mm-hmm. Et c'est là où ça bascule en colo, quoi, et que ça devient super chouette, quoi.
2: Ok.
9: Voilà.
10: Et on est très autonome pour le faire. Il nous laisse beaucoup de liberté, quoi.
9: Ouais, merci Esperanza. Pour le coup, moi, j'avoue que j'ai bossé dans pas mal de festivals. Mm-hmm. Et je crois qu'Esperanza, c'est. C'est le seul qui me reste d'ailleurs, je les ai tous lâchés. Ouais, en
2: fait, écoutez, je vais du coup vous laisser retourner vers Esperanza, vous avez encore plein de choses à y vivre. Mmh. Merci en tout cas d'être venu, merci pour ce que vous faites, merci pour ce que vous allez encore faire.
10: Avec plaisir.
2: Et on s'en boit une juste après, ça vous va si on fait ça?
10: Ouais, ça roule.
9: Ok,
2: super.
9: Et on a encore plein de cashless.
2: Ça, il fallait pas trop le dire. Tu viens de le dire à l'antenne, tu te rends compte? En tout cas, vous êtes toujours sur Slash Radio en direct d'Esperanza. On vous laisse une petite heure et après on arrive avec la clôture de l'antenne. Ça va être un moment très émouvant et juste avant, nous allons pouvoir passer à l'interview de Nsangu qui va être interviewé par Sarah. Encore plein de petits moments, c'est les tout derniers, mais ils sont là, ils sont à choper au passage. On se met un petit peu de musique et on y va.
10: Nsangu qui vient de finir son concert.
2: Yeah, exactement. On ne fait pas les choses à moitié. À tout à l'heure.

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2: Bonjour chers auditeurs, et nous revoilà en live sur Slash Radio à Esperanza pour interviewer une super artiste. Cet artiste, c'est Nsango. Bonjour.
3: Hello, hello, Sarah.
2: Bonjour, bonjour. Alors, Nsango, tu viens de sortir, il y a un mois ou deux, ton EP qui s'appelle justement, ça s'appelle Nsango. Et dans la première chanson, Bébé Mouquet, tu dis que ce mot, que ce nom, veut dire justement la renommée, la nouvelle. Pourquoi est-ce que tu as choisi ce nom?
3: Alors, pourquoi est-ce que j'ai choisi ce nom pour l'EP qui s'appelle ça, se dit Nsango? C'est parce qu'en fait, moi, mon vrai nom, c'est Clarisse Malamba Nsango. Et pendant très longtemps, ce deuxième nom de famille m'a semblé être le nom de famille de trop compliqué à dire pour plusieurs personnes. Et du coup, je l'ai souvent effacé. Et j'ai souvent plutôt dit Clarisse Malamba, pour faire plus bref. Et en fait, un jour, mon père m'a expliqué d'où venait ce nom de famille-là. Et m'a expliqué qu'en vrai, c'était pas vraiment ce nom de famille, c'était un post-nom. Les post-noms ont été donnés aux Congolais après la colonisation du Congo, après l'indépendance, pendant le Zaïre. Et en fait, Mobutu, qui je vous l'accorde est contestable, a quand même eu une idée qui moi m'a touchée, qui est de demander à tous les Congolais d'aller se réenregistrer avec cette fois un nom d'origine congolaise. Parce que pendant la colonisation, ils avaient tous des noms hyper belges. Finalement, mon père c'est Frédéric, ses frères c'est Fulgence, Franklin, enfin voilà. Et du coup, on a donné comme prénom vraiment congolais à mon père Nsangu, et j'ai trouvé ça beau. En fait, je me suis dit, mais c'est super intéressant ce truc de réappropriation identitaire après l'avoir perdu. Et en fait, c'est tombé à pic parce que justement, quand je commençais à développer mon art, j'avais ce besoin en fait de réappropriation identitaire, d'affirmer mon identité, d'être fière de ce que je suis et de mon héritage aussi. Et du coup, j'ai choisi, ça m'a semblé naturel en fait de choisir ce nom que j'avais beaucoup trop délaissé. Et du coup, maintenant je me retrouve avec des gens qui parfois m'appellent juste Nsangu. Ils ne savent pas que j'ai un autre nom de famille. Et je trouve ça génial quoi, par rapport à comment je le traitais avant.
2: C'est vrai, c'est génial. Et donc cet héritage, comment est-ce qu'il se retrouve dans ta musique? Comment est-ce qu'il t'a influencé, tu dirais?
3: Alors, je pense... en fait, au début, je ne m'en rendais pas compte. Mais j'ai un pote à moi qui s'appelle Harrison, à qui je fais beaucoup écouter mes sons. Et il me répétait souvent que, purée, ça, là, on sent que tu es congolaise. Hein. Ah là, il y a des influences congolaises et tout. Donc je pense, dans ma façon d'approcher la musique, d'y poser aussi ma voix, il y a des influences. Moi, ma mère, elle aime beaucoup Fally Ipupa, qui est un chanteur congolais, et elle a beaucoup écouté du Fally Ipupa. Ma mamie a beaucoup écouté Laure Mbongo, qui est une artiste chrétienne, qui a une voix assez atypique. Enfin, elle fait vraiment des vibratos incroyables avec sa voix. Et ces gens-là m'ont marqué et m'inspirent beaucoup dans ma création. Après, voilà, il y a de l'héritage, mais il y a aussi du moderne. Il y a aussi ce que j'ai, moi, appris au cours de ma vie. Et ma vie, je l'ai passée en grande partie ici en Belgique. Donc, il y a aussi de la soul. J'ai été touchée par la soul, par la chanson française. Et je fais un petit mélange de tout ça.
2: D'accord. Et donc, tu parles justement de chansons françaises. Moi, je trouve que dans ta façon de chanter, tu joues vraiment sur comment je peux interpréter les mots.
3: C'est ça.
2: Il y a une forme de théâtralité. Et tu dirais qu'elle vient d'où, cette théâtralité?
3: Alors, moi, je sais que le premier artiste à m'avoir touchée, dont l'interprétation m'a touchée, c'est Charles Aznavour. Quand sur scène, pour parler des lilas qui sont mortes dans la bohème, il écrase le mouchoir qu'il a en main. J'ai trouvé ça hyper simple parce qu'au final, il a un mouchoir, on pourrait croire que c'est encombrant. Et en fait, tu comprends que ça fait partie du jeu. Ou peut-être qu'il a juste, comme ça, par hasard, pris les mouchoirs et on a fait des lilas qui sont mortes. Et j'ai trouvé ça hyper beau en fait d'incarner autant. Et après, je me suis rendu compte que dans la soul aussi, ça se faisait énormément. Voilà, c'est la musique hyper organique, donc il y a une interprétation forte, et en fait c'est ça moi qui me touchait. En fait, pendant très longtemps, j'ai beaucoup aimé plusieurs musiques et je savais pas dire ce qu'il y avait en commun dans tout ça, et je pense que c'est le fait que ça pue la sincérité, qui est réellement une âme, et que les gens interprètent ça à fond. Et du coup, moi, quand j'ai arrêté mes études à l'université, j'ai décidé de me lancer d'abord dans le théâtre. Donc j'ai pris des études de théâtre. Et en fait, après, la musique est venue plus tard, et je me suis dit, mais en fait, tu te la masques. T'adores le théâtre, c'est vrai, mais ce que t'adores, c'est et le théâtre et la musique. Et du coup, j'essaye sur scène de vivre un peu mes deux passions, de jouer en chantant, et voilà.
2: Ok, et alors tu viens de dire que la musique est venue plus tard, elle est venue quand?
3: Alors la musique c'est venu, j'ai réfléchi un petit peu, je pense qu'elle est venue en 2020 ou 2019, vers ces eaux-là, 2020 je dirais, plutôt 2020, après Covid, fin d'année, il y a mon anniversaire qui tombe le 23 août, et un super pote à moi avec qui j'adorais faire de la musique, mais chez lui, mais juste pour rire quoi, il me dit oui voilà, je vais ouvrir un studio et j'aimerais bien t'offrir 2 heures de session gratuite. Moi hyper honorée, oh my god, j'ai jamais fait de studio et tout, là là, j'y vais, et en fait ça se passe assez bien, ils se rencontrent qu'il adore ce que, enfin vraiment il était là en mode, parce que moi j'ai toujours dit fatalement je ne sais pas écrire, je sais chanter mais je ne sais pas écrire, et en fait quand t'es dedans bah ça vient quoi, à un moment donné, et il a beaucoup aimé ce que j'ai proposé et il m'a dit mais Clarisse en fait, enfin si toi tu veux rien faire de la musique, permets-moi moi s'il te plaît de te convaincre de faire quelque chose, enfin je t'offre des sessions gratuites, genre tu pourras venir au studio gratuitement, travailler, essayer de développer un petit peu ton art, etc. Moi je te manage, je te produis, je fais ce que je peux et on essaye de développer ça. Et j'étais en mode bah d'accord. Et en fait c'est comme ça que ça a été lancé. C'est un pote qui a gentiment titillé cette petite flamme que j'essaie moi le plus d'étouffer. Mais voilà, j'avais un oncle aussi à côté qui chargeait quand même toujours d'alimenter cette flamme. Il m'envoyait régulièrement de la musique, il me proposait d'aller voir des concerts, etc. Et voilà, c'est vraiment mon entourage, ça vient pas de moi.
2: Ok, et pourquoi tu voulais étouffer cette flamme?
3: Ben en fait, quand j'ai été plus jeune, j'ai eu des moments où j'ai voulu chanter, où je me disais, ah, pourquoi pas devenir chanteuse et tout, ce serait incroyable. Déjà parce que... On se dit toujours pourquoi ce serait moi, de tous les gens, de tous les talentueux qu'il y a et qui nous entourent, pourquoi est-ce que ce serait moi? Donc je me sentais pas différente des autres. Je pensais que j'avais une belle voix, mais en plus, tu sais, c'est des choses que tu choisis pas, juste t'es né avec, et j'étais là en mode, ah, trop compliqué. Et en plus de ça, j'ai une voix hyper fragile. J'ai une voix un peu rauque, un peu cassée, mais c'est parce que réellement, elle se casse tout le temps. Et du coup, j'ai participé à un moment donné, en 2015, à The Voice, Belgique. Les auditions se sont bien passées. Même si j'avais la voix un petit peu enrouée, donc j'ai pas pu faire mes montées comme je voulais, mais c'est pas grave. Après, il y a eu des répétitions avec la coach, ça s'est hyper bien passé. Et en fait, le jour de la battle, j'avais de nouveau perdu ma voix. En fait, j'avais eu un tout petit truc à ma voix et j'ai paniqué et je me suis mise à pleurer pendant 5 heures. Sauf que quand on pleure, qu'est-ce qui se passe? La voix part encore pire. Et du coup, je suis montée sur scène et j'étais à faune et je me suis dit, mais en fait, c'est pas possible en fait de miser une carrière sur quelque chose sur lequel t'as aussi peu de mainmise, qui part, qui vient, qui part, qui vient. Enfin, c'est pas possible. Et je me suis juste dit, c'est quoi? Je laisse tomber. C'est déjà dur de se permettre de faire ce rêve si en plus elle participe pas tout le temps. En plus, enfin, The Voice, ça s'appelle quand même The Voice, j'avais pas de voix, en vrai. Ça m'a un peu saqué le moral et je me suis dit,

0: J'ai plein de petits remèdes pour en amont, pour qu'elle ne se casse pas de façon trop critique, et pendant et après. J'écoute beaucoup plus ma voix et je crie moins, parce que j'étais une meuf qui adorait gueuler. Maintenant, je gueule moins. Oui, même quand je vais dans les attractions, franchement, je crie plus. Je suis silencieuse, je suis comme ça. Voilà. Et voilà, c'est un rythme de vie, c'est une façon de gérer le truc, mais voilà, ma voix reste sensible, ça changera jamais.
1: Alors, dans tes chansons, il y a la voix et donc il y a aussi les textes que t'écris. Tu m'as dit qu'au début tu pensais que tu savais pas écrire et puis finalement t'as écrit plein de chansons, notamment une qui est sortie en single récemment où tu dis que t'aimes bien déranger hein, quand on arrive. C'est comme ça que s'appelle la chanson.
0: Exactement.
1: Pourquoi est-ce que t'aimes bien déranger?
0: Mais parce que en fait, pendant longtemps, ça m'a un petit peu dérangée d'être aussi dérangeante. Je suis quelqu'un qui parle très fort. Dans ma famille, vraiment, personne ne sait chuchoter. Genre, je hurle, c'est épuisant, limite pour l'entourage et tout, mais on parle super fort au téléphone, on parle très fort. Et au début, je me disais, bah, peut-être qu'on devrait un peu temporiser. Et puis, j'ai été au Congo. Et en fait, je me suis dit, mais en fait, c'est hyper culturel, en fait. C'est un truc très européen d'aimer le silence. Je dis pas que là-bas, ils aiment pas le silence non plus, mais je veux dire, les gens aiment la vie et ça les rassure, en fait, de savoir qu'autour, ça vit. Et je me suis dit, mais en fait, c'est ça. Je pense que j'ai un rapport un peu différent au silence et c'est OK. Et du coup, oui, j'aime bien la vie, j'aime bien être dans des quartiers bruyants. Moi, j'aime bien je sais pas, moi, j'ai des voisins qui ont des enfants, j'aime bien entendre les enfants gueuler. Je sais pas, ça me rassure. Je suis là en mode, tout le monde est vivant, tout le monde va bien, tout le monde s'éclate, c'est cool. Et puis même, je suis quelqu'un qui adore faire des blagues, qui adore titiller, qui adore m'habiller un petit peu de façon parfois extravagante. Et dans ma famille, on m'a toujours qualifié un peu de la bizarre, et dans mon groupe d'amis aussi. Et au fil des années, j'ai compris que c'était OK en fait d'être bizarre. Genre, on incarne tous un rôle, et incarner celui de la bizarre qui dérange un peu folle, ça me convient parfaitement, j'adore. Et du coup, j'ai voulu mettre ça en chanson et expliquer aux gens que, enfin, c'est ok en fait. C'est ok d'être comme ça, c'est ok d'être différent, c'est ok d'être plus bruyant, c'est ok d'être extravagant, c'est... voilà.
1: Donc avec cette chanson, si je peux dire, t'as voulu aussi faire passer un message d'acceptation.
0: Exactement, d'acceptation. Et puis aussi, il faut se dire que, voilà, on va pas se mentir, en Belgique, il y a quand même beaucoup de Noirs, beaucoup de Congolais, mais on reste quand même la minorité. Et je trouve que parfois, alors qu'on n'a encore rien fait, ni parler, ni bouger, ni rien du tout, il y a des regards, il y a déjà le jugement. Et je me dis, en fait, quitte à être déjà jugé, autant y aller franchement. Et du coup, c'est un peu l'idée aussi que je veux dire. Les gens auront toujours un commentaire à faire sur ce que vous faites, ce que vous dites, que vous ayez même prononcé le mot ou pas. Donc juste, soyez vous. Et c'est un peu le message que j'essaie de diffuser à travers ça.
1: Et est-ce qu'il y a d'autres messages que tu as voulu faire passer dans ton EP?
0: Moi, j'ai dans Zizanie, quand j'ai écrit Zizanie au tout début, c'était beaucoup de drames, parce que moi, je suis quelqu'un dans la vraie vie, j'ai beaucoup de mal à accepter ma vulnérabilité. Vous ne me verrez jamais pleurer, jamais. Même quand je suis triste, ça ne se verra jamais. Et dans la chanson, justement, ça me permet blinder d'extérioriser ça. Donc je vais à des émotions qui sont quand même opposées à celles que j'ai tout le temps, on va dire, quand je suis Clarisse. Et Zizanie, quand je l'ai écrit au début, c'était hyper drama. Genre, je parlais d'une femme qui est dans une relation toxique et qui supplie Georges de rester, alors que lui, il dit « j'en peux plus, je veux partir ». Elle le supplie de rester et elle lui répète qu'elle aime, comme si ça suffisait, alors que la relation est clairement toxique. Et en fait, au début, je l'avais juste écrit comme ça. Sauf qu'en fait, à un moment donné, j'ai eu l'occasion de bosser à Francophone avec une comédienne qui s'appelle Mana, et qui m'a expliqué qu'en fait, j'étais quand même... Finalement, c'est mes histoires. Je peux décider de comment le personnage va conclure cette histoire, et je peux décider que la personne perd à la fin, tout comme je peux considérer que la personne gagne. Et là, ça a créé une autre dimension encore à la chanson Zizanie, qui est qu'au début, effectivement, elle est elle supplie cet homme, reste, je t'aime, et la deuxième partie, elle reprend le pouvoir, en fait. Elle lui dit, tu sais quoi, si tu veux partir, barre-toi, ok, j'ai pas besoin de toi, je me suffis, etc. Et moi, j'ai bien aimé cette évolution dans la chanson, parce qu'en fait, c'est comme ça dans la vie. Parfois, il y a des choses un peu tristes, tragiques même qui ont lieu, c'est ok d'être dans une période un peu où en fait on se dit putain j'étais quand même un peu misérable quoi, enfin j'ai un peu déconné de forcer de dire ce mec qui voulait plus de moi par exemple, ou de forcer cette amitié qui m'aidait pas. Mais le plus important, c'est d'après pouvoir reprendre le dessus, et c'est des choses qui arrivent en fait. Parfois on est un petit peu misérable au début, et après finalement on finit hyper puissant, hyper fort, et on apprend de ça.

0: Et c'est aussi le message que je veux apprendre, c'est qu'il n'y a pas de souci à accepter sa vulnérabilité. Mais voilà, je suis convaincue que le parcours, en tout cas, que moi j'aime bien avec cette vulnérabilité, c'est pouvoir à un moment donné reprendre le dessus et me dire voilà, ces fêlures, ces moments tristes ne vont pas avoir raison de moi. J'ai encore le droit de sourire et de me sentir forte. Voilà.
1: Ok, alors effectivement, tu montres beaucoup tes émotions sur scène. Mmh. Et en plus de te sentir forte, tu donnes de la force à d'autres. Ah, merci. Puisque j'ai vu sur scène que tu as fait quelque chose qui n'arrive pas si souvent. Mmh. Tu as donné du temps de scène à une association.
0: Oui.
1: Tu nous as fait ça tout à l'heure. Mmh. Est-ce que tu veux nous en dire plus?
0: Bah écoutez, en fait, le 2 août, c'est une journée. Donc c'est, là, on a eu sur scène le collectif. Pardon, le collectif Mémoire Coloniale.
1: Oui, c'est ça.
0: Voilà. Et en fait, ils m'ont expliqué que le 2 août, je l'ignorais, hein, je vais pas mentir, je l'ignorais, mais le 2 août, en fait, il y a une minute de silence qui est proposée dans le monde entier pour, en soutien à ce qui se passe à l'est du Congo depuis énormément d'années. En fait, il y a un génocide qui a lieu. Le Congo est un pays, à mes yeux, extrêmement béni, parce que voilà, on a beaucoup de richesses, même humainement, on a une culture riche, on est des gens hyper solaires, notre sol regorge de matières premières, de matières précieuses, etc. Mais c'est aussi notre peine, parce qu'en fait, voilà, c'est un pays qui est énormément pillé pour ses ressources, et où on n'hésite pas à tuer. Et en fait, ça fait 40 ans, si je dis pas de bêtises, que à l'est du Congo, il y a un génocide qui est fait justement pour ces pierres précieuses, dont notamment le coltan, qui sert à faire fonctionner nos smartphones. Alors, il y a pas mal de pays qui sont déportés pour ça. Il y a aussi le viol qui est utilisé comme arme de guerre. On essaye vraiment de détruire psychologiquement le peuple à l'est du Congo pour qu'en fait, ben, ce peuple tout simplement recule et puisse laisser place en fait à tous ces pillages, avec la participation des forces rwandaises. Je vais pas vous mentir, j'utilise un smartphone, vous voyez. Donc, dans notre quotidien, on participe un peu tous à ça. Mais je pense que c'est important parfois d'effectivement tous se rassembler, en parler et aussi rappeler que on est derrière le Congo et que ce qui se passe là-bas, c'est pas normal, quoi. Et je suis sûre qu'ensemble, on arrivera à faire changer les choses. Mais voilà, il faut pas mettre les choses sous silence. On utilise tous le coltan, on utilise tous, enfin, tellement de matières précieuses qui sont là-bas et voilà. Donc j'ai trouvé ça intéressant. Ils sont venus vers moi et m'ont proposé de prendre un temps dans le set. J'ai trouvé ça évident. C'est un combat que je porte énormément. Donc voilà, ils ont pris le temps de le faire et j'ai trouvé ça hyper admirable d'être face à un public aussi réceptif à ça. Et la minute de silence a été respectée. Voilà.
1: Merci à toi de leur avoir donné l'occasion de le faire sur ta scène. C'était ma dernière question.
0: Okay.
1: Donc voilà, nous étions ici avec Nsangu.
0: Ouais.
1: Et alors, avant de clôturer cette interview, je voulais savoir, est-ce que tu as un dernier mot à faire passer, une dernière chose
0: ben,
1: à dire?
0: Moi, c'est mon premier Esperanza et je kiffe franchement une Magnifique. Énergie de malade. J'ai jamais été aussi portée par le public. Genre, j'ai eu des publics hyper réceptifs, mais là, il y a vraiment genre, une bienveillance, un retour, on leur donne, on récupère. Enfin, c'était vraiment incroyable. Et merci Radio Slash de m'avoir accueilli pour cette superbe interview. Merci beaucoup Sarah. Voilà, j'espère pouvoir revenir l'année prochaine, l'année encore d'après. Enfin, voilà, j'ai vraiment eu un coup de cœur là, une journée de rêve, quoi. Donc merci.
1: Ben, merci à toi et on espère aussi te voir revenir. Alors voilà, c'était Nsangu en interview sur Radio Slash en direct d'Esperanza. Bonne journée à tous.
0: Bisous.

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1: Et nous voilà de retour pour une nouvelle interview.
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1: Et nous voilà de retour pour une nouvelle interview d'artiste à Esperanza avec Slash Radio, la radio qui se lâche, une radio éphémère de festival. Alors aujourd'hui, on a le plaisir d'interviewer Marilène Corot. Bonjour.
2: Bonjour.
1: Alors Marilène, pour les chanceux qui ont pu l'entendre, elle est passée hier matin sur la scène Jardin, c'est elle qui l'a ouverte. Et Marilène, je pense qu'on peut dire de toi que tu es un concentré de joie. Et que tu apportes énormément de joie quand tu... Enfin, tu as une présence solaire et tu apportes énormément de joie dans tes concerts. Est-ce que la joie, c'est quelque chose d'important pour toi?
2: Mais ça fait plaisir à entendre. Effectivement, pour moi, c'est essentiel. Et c'est vrai que la musique, c'est ça que me fait ressentir la musique. C'est la musique que j'aime aussi. Si j'arrive à transmettre ça, je suis ravie.
1: Magnifique. Dans ta musique aussi, ce qu'on peut voir, c'est, ou ce qu'on peut entendre plutôt, puisqu'elle ne se voit pas, elle s'écoute, c'est qu'on peut entendre, c'est un mélange de langues, parce que tu ne chantes pas qu'en anglais, tu chantes aussi parfois en français, aussi parfois en espagnol. D'où ça vient, ça, cette volonté de chanter dans plusieurs langues?
2: Mais c'est assez naturel, c'est-à-dire que je suis moitié chilienne aussi, donc l'espagnol est une langue qui fait partie de ma famille, que je parle depuis longtemps. Et puis et l'anglais, en fait, c'est juste que toutes mes influences ont toujours été en anglais. J'ai toujours beaucoup chanté en anglais. C'est ça qui a forgé mon chant et donc et mes inspirations. Et donc c'est naturel pour moi d'écrire en anglais et moins en français, c'est vrai. Mais parfois ça sort quand même. C'est aussi parfois le message qui me donne envie d'aller vers le français. Mais j'aime bien l'idée de tout mélanger et pas de se mettre de barrière, en fait. Ouais. Voilà.
1: Et est-ce que ça vient naturellement ou est-ce que parfois tu dis « Ah, ça, il faut que je le dise en anglais ou il faut que je le dise en espagnol ?»
2: Ben, naturellement, c'est vrai que voilà, j'ai tellement l'habitude de l'anglais et j'aime l'anglais. La musique que j'aime, c'est beaucoup en anglais. Ça me sort souvent en anglais. Mais parfois, j'ai envie d'explorer et c'est plutôt, je vais un peu me dire, ok, je vais explorer d'autres langues. Et parfois, je suis assez surprise de ce que ça peut donner moi-même et j'aime bien aussi, donc je garde.
3: Moi je fais partie des malchanceux qui n'ont pas eu l'occasion de te voir hier. Cette discussion me fait penser, est-ce qu'il y a des sujets particuliers que tu réserves à certaines langues?
2: Non, c'est vrai que c'est beaucoup en anglais. Et par exemple, mon morceau Resistencia, c'est anglais et espagnol. En fait, je ne sais pas, c'est une inspiration sur le moment. Par exemple, ce morceau-là, il m'a beaucoup été inspiré des démarches en fait, qu'il y a eu en octobre 2019 au Chili avec une révolution populaire dans la rue. Il y avait des millions de personnes, c'était vraiment impressionnant. Et du coup, j'avais envie en fait, de parler aussi à ce peuple-là. Qui est aussi mon pays. En fait, ça m'est venu dans les deux langues. Voilà. Okay.
1: Et alors, en parlant de chansons révolutionnaires, tu n'as pas chanté que des chansons à toi sur scène, tu as aussi pris une chanson qui a un titre un peu révolutionnaire, qui s'appelle Antipatriarcat. Pourquoi cette chanson?
2: Moi, je l'adore, c'est Ana Tijoux. Déjà, c'est une artiste chilienne, donc ça me connecte aussi pas mal à mes racines. Je trouve que cette femme a... Elle est incroyable, elle a toujours été très engagée dans plein de sujets, mais notamment féminisme et la défense de droits des femmes. Et je la trouve très inspirante, donc déjà pour ça. Et pour les paroles de la chanson, pour moi c'est hyper important. Ceux qui ont vu le concert ont vu qu'il y avait beaucoup de femmes sur scène. C'est un truc, je me sens bien avec entourée. J'ai eu beaucoup de groupes aussi avec plein d'hommes et donc ça fait du bien aussi de se sentir avec plein de sœurs à côté. Et j'ai un peu envie de mettre ça en avant. Et puis anti-patriarcat, oui, parce que je suis à fond dans cette lutte là aussi. Donc tout ce qui est dit dans cette chanson me parle à fond.
1: Ok, et est-ce que tu aurais d'autres influences qui t'ont influencé sur tes chansons ou qui te parlent beaucoup?
2: Plutôt dans la musique
1: Dans la musique musicale, ouais. Influence musicale, soyons généraux.
2: Moi, c'est clair que je suis très fan de tout ce qui est soul, de tout ce qui est dans ce qui est moderne, c'est aussi la soul alternative un peu anglaise, UK, etc. J'aime beaucoup. J'ai écouté beaucoup de pop aussi dans les années 90, de tout ce qui est R&B. J'ai étudié le jazz, que j'aime beaucoup aussi. Donc c'est un peu un mélange. Ce que je fais, c'est un peu un mélange de tout ça et tout ce que j'aime. J'adore la funk, justement, parce que ça me procure beaucoup aussi de joie.
1: On revient sur la joie.
2: Et de groove et de... Voilà, une musique qui te fait sentir des vibrations, qui te fait danser, qui te fait connecter avec les autres. C'est mon dada.
1: Et du coup, est-ce que tu dirais que cette connexion, c'est un message que tu essaies de faire passer dans beaucoup de tes chansons ?
2: Oui.
1: Connexion avec les autres ?
2: Oui, à fond, le partage, je pense que je parle pas mal de ça. En fait, là, il y a une nouvelle chanson qu'on a chantée hier, qui n'est pas encore sortie, mais qui parle vraiment de l'aspect communauté, qui est hyper important pour moi, parce que je pense que c'est... On a besoin de ça, surtout en ces moments où l'individualisme parfois nous fait nous isoler beaucoup et que voilà, qu'ensemble on est plus fort. Et j'ai plusieurs chansons qui parlent vraiment de ça parce que je pense qu'on en a besoin plus que jamais.
1: Et alors non seulement on en a besoin, mais en plus tu l'appliques, puisque hier t'as pas juste eu un concert, enfin tu nous as pas juste donné un concert, tu nous as donné une carte blanche. C'est-à-dire que tu n'étais pas seule sur scène, enfin, tu n'es jamais seule sur scène parce qu'il y a forcément un musicien, un choriste, mais il y avait en plus d'autres personnes. Comment c'est arrivé cette carte blanche ?
2: Mais j'étais trop contente, c'est le festival qui me l'a demandé en fait, et j'ai direct accepté. Il me disait, si tu veux, ça peut être un concert classique, mais on aimerait t'offrir une carte blanche, est-ce que ça te tente ? Et j'ai direct foncé dans l'aventure. C'est vrai que c'est beaucoup de travail, tu te demandes, ah, okay, qu'est-ce que je peux faire pour un peu, voilà, pimenter. L'idée, j'imagine, d'une carte blanche, c'est de faire un concert qui est un peu extraordinaire de tes concerts habituels, quoi, qui change de ce que les gens viennent voir d'habitude quand ils viennent te voir. Et donc, j'ai eu envie d'inviter des gens, comme j'ai dit, que j'aime, que j'admire pour plein de raisons et qui vont justement contribuer à cette joie aussi sur scène. Et ouais, j'étais trop contente. J'ai eu Nena Planeta.
1: Mais oui, j'ai vu, qui était passée.
2: Qui était aussi programmée ici vendredi sur la scène Nova.
1: Et qu'on a interviewé aussi sur Slash Radio. Alors, on ne l'a pas interviewé en live, mais vous pouvez quand même retrouver son interview sur notre site internet, ou parfois qui peut être rediffusé à certains moments. Voilà.
2: Trop bien. Et donc, vous l'avez sans doute dit, qui est une rappeuse qui nous vient d'Espagne, qui vit maintenant ici, qui a une énergie dingue et j'adore ce qu'elle fait. Donc elle a trop pimenté mes chansons d'une bonne énergie et de rab et un peu de
1: colère.
2: De colère qu'il fallait dans ces chansons, notamment une qui s'appelle Sororité. Et c'était vraiment, voilà, ça parlait de ça, quoi. De la solidarité entre femmes aussi. Et y avait d'autres invités qui étaient Imaena, qui est aussi une chanteuse avec des origines latines, qui est moitié bolivienne. J'aime beaucoup ce qu'elle fait aussi, Imaena. Et puis il y a Elia Rose, qui est une chanteuse incroyable, qui a foulé plein de scènes et qui est une de mes grandes amies. Donc c'était vraiment trop chouette pour moi de pouvoir partager un moment sur
1: scène. On revient à la sororité en fait, finalement.
2: Exactement. C'est ça en fait, c'est d'avoir des femmes incroyables autour de soi et de se faire briller ensemble et pas de... Ouais, de s'aider, de s'entraider, de soutenir, de partager ces moments. Et il y avait une quatrième invitée, c'était oui. Stéphanie Bertrand, qui est la chanteuse de Days, qui sont aussi passées sur ce festival il y a 2 ans, je crois.
3: Tout à fait.
2: Scène Nova.
3: Et je pense même qu'on les a en interview aussi.
1: Ah, magnifique. À retrouver également sur notre site, du coup.
2: Elle aussi, c'est une grande amie à moi, une énergie de dingue. Et voilà, elle joue de la flûte incroyablement bien et elle chante aussi très bien. Donc voilà, j'ai de la chance d'être entourée hyper bien par des super vibes. Et donc voilà. Et puis j'ai des amis choristes aussi qui sont venus. C'était que du bonheur, c'était une sacrée préparation.
3: J'imagine, oui, pour coordonner un peu tout ça.
2: Ouais.
3: Ça n'a pas dû être très facile.
2: Non, ça nous a pris quelques mois.
1: Ok, carrément.
2: Ça se prépare à l'avance, quoi, clairement. Les agendas, tout le monde est bien occupé, chacun ses concerts, ses trucs à préparer. Ça va être la fin de l'année, donc on a préparé ça bien en amont. Et c'était trop chouette.
1: Alors tout ce message de sororité, ça me fait penser un peu au message de la campagne 2026 d'Esperanza, qui est la lutte collective, pas d'autres alternatives. T'en penses quoi, toi, de cette campagne 2026?
2: J'adore, je valide à 100%. Comme je disais, pour moi, la communauté, c'est vraiment hyper important. Parce que tout seul, on n'est pas grand-chose, et c'est la même chose. La musique, c'est juste aussi un moyen. C'est un moyen qui nous rassemble. Faire la fête ensemble, mais aussi arriver à porter des messages, quoi. Apporter des messages hyper importants.
1: Eh bien, voilà. Merci beaucoup d'avoir pris le temps de passer chez nous.
2: Avec plaisir. Merci pour l'invitation.
3: Peut-être un dernier mot. As-tu un dernier message à faire passer?
2: Merci à ceux qui sont venus me voir. Moi, j'adore ce festival depuis que je suis petite. Non, depuis que je suis ado, je viens ici. C'était vraiment un bonheur d'être invitée. Donc venez au Festival Esperanza. Longue vie au Festival Esperanza.
3: Amen, j'ai envie de dire.
1: Exactement. Alors sur ces bons mots, longue vie au Festival Esperanza. D'ailleurs, c'est la fin, mais il recommencera sûrement l'année prochaine. Et sur ces mots, je vous quitte. Merci Marie-Hélène Corot d'avoir été
2: avec nous. Merci beaucoup.
3: Et merci à toi, oui, bien sûr.
1: Nous étions sur Splash Radio.
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0: Oh. Ah oui, c'est ça que ça fait. 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
1: Rebonjour, alors on se retrouve à nouveau sur Slash Radio. Vous pouvez nous retrouver sur 106.2 FM. Et nous sommes cet après-midi en compagnie avec François Fil et nous recevons 2 invités. Alors en fait, on vous raconte un peu l'histoire. Nous étions avec François Fil en train de faire des micro-trottoirs et on était en train de déambuler dans les rues d'Esperanza. Et on a une super chance de vous rencontrer. Alors on va pas faire plus de mystère que ça. Et une fanfare, mais pas n'importe quelle fanfare. Alice et Mimi, est-ce que vous pouvez présenter cette fanfare? Vous présenter?
2: Alors, on est ici avec la Frappe, la fanfare radicale à pédales, une fanfare en mixte et choisie, sans hommes cisgenres. C'est une fanfare qui existe depuis 2 ans, une fanfare qui regroupe des personnes de France, de Suisse, de Belgique, issues des fanfares militantes des grandes villes un peu partout. Et on a décidé de monter ce projet pour aller sur des lieux de lutte à vélo, et montrer aussi que c'est possible de faire de la musique avec des personnes minorisées.
1: Alors avant d'explorer un peu plus loin votre projet, on va vous écouter quand même. C'est un petit son qu'on a pris dans les rues cet après-midi, il est tout frais. Merci beaucoup à l'équipe technique Illico et Ludo. Merci Tari. 1, 2, 3, 4.

0: Vous écoutez toujours Slash Radio en direct depuis la petite Floref en plein milieu de la malheureusement fin d'Esperanza. Mais une petite fanfare, ça fait toujours du bien. Qu'est-ce que ça pêche, quoi. Ah, c'était agréable tout à l'heure. À l'entrée, même l'entrée principale de Floref, nous sommes avec La Frappe, vous l'aurez compris. Finalement...
1: Qu'est-ce que c'est? Alors, merci François Fillet. On va demander peut-être à Alice de nous donner le titre de ce morceau.
2: Ce morceau, c'est I'm Pacientia de Balkan Paradise Orchestra qui ont joué ici à Esperanza l'an dernier.
1: Et qui a fait virevolter plein de couleurs. Ouais. Et j'ai vu quand même les gens bouger vraiment très vite et très spontanément. Je voulais revenir un peu aux fondamentaux. En fait, c'est quoi une fanfare militante?
3: Donc, ce sont des fanfares qu'on utilise surtout pour jouer en manif, pas pour des concerts où on se fait payer. Et on soutient aussi des lieux de lutte. C'est vraiment pour donner de l'énergie à toutes ces personnes qui sont sur le terrain et qui se battent tous les jours pour changer le monde et de dire comment on peut, nous, donner de l'énergie et de la joie dans tout ça et rester positif.
1: Alors toi Mimi, tu viens d'où? Tu peux nous le rappeler?
3: Moi je viens de Bruxelles.
1: Tu viens de Bruxelles et alors tu es dans quelle fanfare à Bruxelles?
3: Moi, je suis à l'Antifanfare de Bruxelles, qui est déjà un peu connue à Esperanza.
1: Et vous faites quoi, un exemple par exemple de où vous intervenez ou,
3: On a participé par exemple à toutes les grèves nationales qu'il y a eu. On a aussi soutenu la grève des professeurs et de l'enseignement dernièrement. On fait aussi par exemple, on est présent et présente aussi aux expulsions de squat, aux menaces d'expulsion de squat pour que ces personnes puissent vivre dans la dignité.
1: Voilà. Merci Mimi. Et Alice, alors rappelle-nous, tu viens d'où?
2: Je viens de Marseille.
1: C'est loin ça.
2: C'est loin. Mais c'est justement via La Frappe et le réseau des fanfares militantes qu'en fait on est amené à pas mal bouger et se rencontrer. Et en fait le principe là, enfin on est tous issus de fanfares militantes avec un répertoire commun qui est le répertoire de la fanfare invisible. Donc la fanfare invisible, c'est une fanfare militante historique qui est basée à Paris, qui a un répertoire très très large de chansons militantes. Et en fait, il y a plein de fanfares partout en France, en Suisse et en Belgique qui utilisent ce répertoire, donc les mêmes partitions, etc. Et qui fait que s'il y a une ZAD, un endroit à défendre, et bien en fait, s'il y a deux personnes de Belgique, deux de...

0: 3 de Marseille et 4 de Paris, ben en fait on est jouable et on a une force de frappe qui est assez importante partout sur les lieux de lutte.
1: Ah, c'est super ça. Mais alors, est-ce qu'on peut retrouver ce... Est-ce que ce répertoire est à disposition ou c'est un peu privé?
0: Il faut taper Fanfare Invisible et vous tombez sur le site de la Fanfare Invisible avec tous les morceaux, toutes les paroles, toutes les explications, les chants, etc. Tout est à dispo et libre à chacun, chacune, de monter une antenne de la Fanfare Invisible, donc une fanfare militante, partout. Là, par exemple, moi, je viens de Marseille, mais ça fait 6 ans que je me suis installée à la campagne, dans le Limousin. Il n'y avait pas de fanfare militante. Bah, on a monté une fanfare militante qui s'appelle la Fanfare Invisible du Limousin. Voilà. Donc, c'est vraiment hyper, hyper bienvenu de monter autant que possible des fanfares parce que c'est vital dans la lutte, c'est vital dans les manifs, ça donne une toute autre couleur. Et ça permet aux gens de garder quand même de l'énergie dans des luttes qui peuvent être des fois assez, assez compliquées quoi, à traverser.
1: Et alors si je comprends aussi, si je suis musicienne, je peux aussi aller un peu m'entraîner sur le répertoire et essayer de m'approprier les morceaux et si on ne sait jamais, vous rejoindre sur des lieux de confluence.
0: Et vous pouvez être sûr que sur toutes les grandes luttes, il y aura une fanfare invisible, il y aura une fanfare militante avec ce répertoire. Donc même si vous bossez dans votre coin ces morceaux, il y a une section avec marqué les incontournables. Donc Bella Ciao, El Pueblo, etc., etc. Si vous les apprenez, que vous venez avec votre instru sur une ZAD, une manif, etc., vous pouvez être sûr que vous arriverez à vous plugger à une fanfare qui sera en train de jouer.
2: Pour essayer de rendre accessible, il y a les partitions qui sont sur le site, mais aussi des audios pour essayer qu'on puisse apprendre les morceaux quand on n'est pas très bon lecteur de musique ou lectrice de musique.
1: On va toutes s'entraîner, hein, France Infi.
3: Mais à fond, c'est autant une arme de militantisme et de lutte que même de rassembler finalement, c'est fédérateur. Moi j'adore ce genre de choses. Où tu disais, bah, tiens, on a monté une fanfare, et donc ça veut dire qu'il y a des gens qui sont mis ensemble dans un lieu où finalement il n'y avait pas de terreau. Enfin, si, il y avait un terreau, mais rien, et
0: ouais.
3: Paf.
0: Ouais.
3: Non
0: ouais.
1: Est-ce que tu joues pas d'un instrument, toi?
3: Ouais, moi j'essaie.
1: Bah oui, mais c'est quoi que tu joues?
3: Moi du violon. Oui, donc le mode fanfare n'est pas très adapté.
1: Non, fanfare, violon,
0: c'est pas trop...
2: Mais ça veut dire que tu sais déjà lire un peu de la musique et donc tu peux venir t'essayer à d'autres choses si t'as envie.
3: Ouais, on essaie de me faire jouer du corps.
0: Ça c'est fanfare compatible, ouais.
3: C'est fanfare compatible.
1: Alors... Mimi, tu viens de Bruxelles, Alice de Marseille, Limousin. Comment vous êtes retrouvés?
2: Bah comme tu disais, Alice, on a parfois des rencontres de fanfare militante, que ce soit à des événements de lutte ou juste on s'organise pour faire des universités d'été de fanfare militante et nous échanger nos répertoires justement. Et c'est là qu'on s'est rencontrés. On a bien matché. Et puis là, le projet a bien pris en 2 ans. Et là, on est déjà à Esperanza, donc c'est quand même pas mal.
1: Alors, c'est quoi exactement votre projet? C'est toute l'année? C'est de temps en temps? C'est comment est-ce que vous fonctionnez et que...
2: Donc, on se retrouve. On a commencé par une résidence. On se dit, OK, on va se retrouver ensemble par une résidence parce qu'il y a aussi beaucoup de sujets à discuter autres que de faire de la musique. Bah, en fait, comment le groupe va fonctionner alors qu'on n'habite pas toutes dans les mêmes villes et comment le groupe, humainement aussi, c'est quoi exactement qu'on veut faire. On a joué de la musique et puis on se retrouve aussi une deuxième fois par an pour partir en tournée à vélo parce que c'est important pour nous de fonctionner avec cette mobilité douce. Donc là on a fait 260 km par exemple à cette tournée-ci, c'est notre 9e concert de la tournée. 9e et dernier concert de la tournée.
1: C'est oui. Le dernier?
2: Oui, c'est le dernier. Là. Et là, avec ma voix, on entend qu'il faut que ça s'arrête.
1: Et vous êtes passé par où, en fait?
2: Alors, on s'est retrouvé à Bruxelles. Premier concert, on est descendu jusqu'à Rixensart, puis Louvain-la-Neuve. Puis on a fait un tour autour de Charleroi, Anderlu et Montigny-le-Tilleul, Montigny-sur-Sambre. Puis on a joué à Namur, à Dinan. On est repassé par Namur et puis Floreffe pour terminer.
1: Donc c'est vraiment une aventure humaine quoi.
2: Ah oui.
1: Ça fait combien de jours que vous êtes ensemble?
2: Ça va faire 9 jours.
1: Ouais. 9 jours à vélo, tous avec ensemble. Des prestations.
2: Tous les soirs on monte nos tentes, on retire nos tentes parce qu'on dort sur des prairies de maraîchers par exemple.
1: Ah oui.
2: Ouais.
1: Ah, c'est sportif.
0: La nourriture. Et en fait on essaye autant que possible quand on vient sur un lieu pour faire un concert de soutien, donc on n'est pas payé. Mais à minima, si on vient le soir, par exemple, on essaye d'avoir l'hébergement, donc au moins un terrain où on peut mettre notre tente, et qu'on nous fasse à manger, en fait, parce que c'est une grosse logistique, sinon. faire à manger avec les réchauds, etc. Du coup,
1: Et vous êtes bien accueillis quand même, oui. On prend soin de vous?
0: Oui, en général, oui, oui, oui.
2: Super accueil, vraiment, c'était super, et aussi un super accueil du public.
1: Et comment vous vous mettez d'accord sur le projet l'année prochaine? Je suppose que vous allez repartir à vélo, et donc il faut décider ensemble. Comment vous décidez déjà plein de mois à l'avance, ou comment ça se passe?
0: Non, c'est pas pleinement à l'avance. Là, par exemple, la tournée Belgique, elle s'est décidée en avril, voilà. Pendant la semaine de résidence, en fait, en fonction des disponibilités, en fonction des forces vives, de qui est prêt ou prête à organiser la tournée. Donc là, par exemple, Mimi, qui est belge, a pris énormément de responsabilités sur l'organisation de cette tournée. Et merci pour ça, parce que sans Mimi, du coup, il n'y avait pas de tournée en Belgique. Et du coup, l'idée, c'est on va sonder, on va voir aussi quelles sont les nouvelles luttes qui émergent et voir où est-ce qu'il y a besoin d'un petit coup de pouce à des endroits.
1: Mais alors justement, en fait, est-ce que vous allez spontanément et là vous avez envie d'être, ou on peut faire appel à vous? Comment on peut fonctionner avec vous?
0: Vous pouvez faire appel à nous, il n'y a pas de souci.
1: Comment on fait?
0: C'est quoi notre mail?
1: Et dans quel contexte? Parce que bon. Pas dans tous les contextes, je suppose. Et donc, quel type d'événement ou peut-être, enfin, je sais pas, dites-nous.
2: Mais on essaye en termes de sur quels événements d'être variés en termes de lutte qu'on soutient, d'être intersectionnel. On est une fanfare féministe et queer, mais on soutient aussi des causes sociales, des causes écologiques. On essaie d'être présente et présent sur tous les fronts, enfin, sur un maximum de fronts possibles. Donc je pense qu'il n'y a pas de frein à nous contacter. Vraiment, on peut nous contacter, même pas de frein en termes de géographique aussi. Vraiment, on a fait l'année passée, notre première tournée était en Bretagne. Et notre adresse email, c'est fanfarehyperstylé@proton.me.
1: Terrible.
2: C'était quand on avait pas encore de nom de la fanfare.
1: Donc là, maintenant, c'est fini, c'est votre dernier jour?
0: Ouais, demain, enfin entre ce soir et demain, tout le monde rentre chez soi. Et voilà, et on va soit prévoir une résidence à l'automne pour retravailler les morceaux. Parce qu'en fait, il est là l'enjeu aussi de pourquoi on fait ça, pourquoi on fait cette fanfare militante en mixité choisie avec des personnes minorisées. C'est parce que l'accès à la musique est totalement inégalitaire. En tout cas, dès que ça se professionnalise, il y a une perte totale des femmes et des personnes minorisées. Je crois que les chiffres, c'est qu'il y a à peu près 50-50 en école de musique. Par contre, à la sortie de l'école de musique, les personnes qui vont se professionnaliser, avoir l'intermittence grâce à la musique, là, on est sur 10-12%.
1: Comment tu interprètes ça? Enfin, qu'est-ce qui s'est passé?
0: C'est qu'en fait, on apprend aux hommes à avoir confiance en eux, avec une certaine compétence d'avoir plus de capacité à se vendre, à se lancer. Là où en fait, en tant que femme et personne minorisée, on n'ose pas. Et ça, on le voit, par exemple, le pôle percussion, la batterie, etc., ça, c'est un pôle qui est très masculin. On galère à trouver des personnes qui peuvent rejoindre la frappe en percu. On voit que voilà, en fait, on n'est pas sûr, on tâtonne. En fait, ça, c'est une éducation et c'est un système, le système patriarcal qui fait que c'est pas facile de recruter des personnes minorisées pour monter un projet musical.
1: Et donc, au-delà de donner de la place justement pour jouer à des femmes et à des personnes minorisées, c'est aussi, vous êtes aussi des exemples, c'est-à-dire les petites filles qui vont passer et d'autres personnes vont se dire « Waouh, ça me chauffe bien et j'aimerais vraiment bien, quand je serai grande, faire ça aussi. »
0: Exactement, se dire « Si elles peuvent, dans ce cas, je peux aussi. » C'est montrer, ouvrir une autre voie. Et se mettre aux instrus, en fait, parce qu'on le voit aussi, et les femmes en général sont moins aux instruments, vont plus être à la voix, qui est un peu un don, ou en danse, etc. Je regarde même les petits fly là, de la radio, en fait, il y a sur trois, il y en a deux, où c'est deux mecs qui sont en train de faire de la musique pendant que les femmes sont un peu en train de faire l'animation à côté, quoi. Mais ça, c'est notre imaginaire collectif, en fait. On est tous là-dedans. Et on essaye de changer ça et de prendre la place, en fait.
1: Et d'avoir, de permettre d'avoir d'autres regards et de verbaliser, justement, de pouvoir faire un focus, un spot sur ce genre d'image qu'on ne voit pas forcément, en fait, parce qu'on est tellement dedans que ça fonctionne. Et ouais. C'est OK.
0: C'est prendre la place et du coup on la prend timidement ou on la prend et c'est pas parfait. Enfin, je veux dire, la frappe, c'est pas la fanfare où tout est calé, où il n'y a pas de pain, enfin il n'y a pas de fausses notes, etc. Au contraire, c'est un espace où il y a pas mal de fausses notes, mais en fait, on les fait nos fausses notes et on les fait dans la joie. Et en fait, voilà, ça n'a pas besoin d'être parfait pour sortir dans la rue et essayer de mettre un peu le zbeul, quoi.
1: C'est marrant, Alice, parce que tu parles de joie, puis on va terminer, mais c'est vraiment quelque chose que j'ai vu quand vous avez joué. C'est d'abord, vous êtes bien ensemble et ça avait l'air d'être déjà aussi... Alors, c'était pas du tout fermé et exclusif, mais votre joie, vous l'avez propagée, quoi. C'était ça en fait, qui était hyper marquant aussi. Et donc, quelque part, vous êtes déjà des éléments des nouveaux narratifs, quoi. Vous nous permettez déjà dans ce présent de ressentir en fait ce que pourraient être d'autres façons de vivre ensemble. Merci. Je ne sais pas si vous voulez rajouter quelque chose.
2: Merci pour cette belle observation. Merci pour de nous laisser la parole aussi aujourd'hui, parce que ça contribue aussi. Et vraiment. Vas-y.
0: Et j'ai un truc à rajouter aussi, c'est que le projet de la frappe, on l'a pensé de manière plus globale, c'est-à-dire que les systèmes d'oppression, nous, on est victimes en tant que femmes d'oppression par le système patriarcal, mais en fait, qui dit patriarcat, dit validisme, dit racisme, dit capitalisme, dit spécisme. Et ça, c'est un angle mort de pas mal de luttes dans les milieux de gauche. Et en fait, ça, c'est un truc qu'on a ancré dans la charte de la frappe, c'est-à-dire qu'on ne finance pas, avec l'argent des chapeaux, on ne finance aucun produit qui génère de la souffrance animale. Parce qu'en fait, qui peut opprimer une dinde peut opprimer un tas de personnes. Et je pense que vraiment avoir cette vision globale, pareil dans la charte, on s'est dit, donc on a acheté avec l'argent de la frappe que des produits autant que possible bio, de producteurs locaux. Et par exemple, on essaye d'enlever tout ce qui est café, produits importés de loin, etc. pour essayer de, au moins, dans le... Ça ne veut pas dire qu'on est tous parfaits et qu'on est tous vegan dans nos vies personnelles, mais en tout cas, s'offrir un cadre de dire, en fait, si là, nous, on porte des valeurs, on le fait jusqu'au bout autant que possible, quoi. On essaye d'avoir une cohérence dans le projet, et l'antispécisme, ça représente quand même un angle mort énorme de nos luttes.
1: Et d'avoir une vision large et globale, ce dont quoi, en fait, il faut lutter, et tout ce qui a construit, en fait, nos façons de penser le monde, et ça vient de très très loin, oui. Jusque toutes les vivants et les vivantes, tout à fait. Merci beaucoup, Alice. Mimi, tu voulais...
2: Ah non, mais je disais, c'est important pour nous, pour continuer ce que dit Alice, des personnes qui ont le pouvoir, qui ont des privilèges, qui doivent mettre en place ce genre de façon de montrer l'exemple et de le faire, quoi. C'est vraiment super important. Donc, malgré qu'on vit des oppressions, comme on l'a déjà cité dans le précédemment, on est aussi des personnes qui ont le pouvoir de faire des choses et de montrer l'exemple.
1: Et alors, je terminerai par... là, vous avez évoqué la charte. On peut la retrouver quelque part? On peut vous suivre comment?
2: On est pas facile à suivre.
0: On est des fantômes. Des fantômes du net.
1: D'accord.
0: On a ni Insta, ni site. On a juste un mail. On a un mail.
1: Si jamais on peut... Vous pouvez le donner, comme ça, si jamais on a envie de vous contacter.
2: Oui, c'est ça. Donc, c'est fanfare, hyper stylé. Donc, stylé et E. @proton.me.
1: Je suis désolée, pourtant non, c'est une adresse mail qu'on ne peut pas oublier. merci beaucoup et bonne route, hein, et on espère vous recroiser l'année prochaine.
2: Merci beaucoup.
1: Merci.
0: Merci beaucoup.

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1: Et Romuald, bonsoir.
2: Bonsoir tout le monde.
1: Alors, on a la chance ou la malchance, je sais pas encore.
2: Il va falloir qu'on décide. Hein.
1: Oui, mais je crois qu'on a un peu de temps avec tous ceux de la radio. Dites bonjour en même temps.
3: Bonjour
1: en même temps.
2: Ah, j'aime
1: quand on s'écoute pas. Comment vous allez globalement?
2: Ça va bien. On est un peu triste que ce soit la fin, moi perso en tout cas.
4: Ouais.
0: Oui, on m'entend. Pardon. Oui, très très bien, très très bien, très heureux.
4: Très heureux, ouais, ça c'est vrai.
2: Eh bien, c'est très bien si vous êtes tous très heureux. Alors, puisque effectivement, comme nous l'a dit Aline, c'est bientôt la fin. Vous nous écoutez maintenant sur la température du crépuscule. Ce matin, on a commencé avec la température de l'aube. Maintenant, la journée se finit. Alors, elle ne se finit pas pour le festival, mais elle se finit pour la radio. Et donc, c'est la température du crépuscule. Pour ça, qu'est-ce qu'on va faire au programme aujourd'hui? On va faire un peu le récap de nos trois jours de folie, nos trois jours de festival à Esperanza.
1: Oui, parce que évidemment, nous avons chômé pendant tout le week-end, c'est-à-dire
2: tout
1: que
2: à fait.
1: Rien n'a été produit. Et on aura l'occasion d'en parler, en fait, un peu plus tard. Et commençons peut-être par un tour de table, de savoir qui est derrière chaque micro. Et commence par toi.
2: Ah d'accord, alors moi c'est Sarah, vous m'avez peut-être entendu parce que j'ai interviewé quelques artistes. Voilà, et vous allez encore m'entendre ce soir dans cette émission.
5: Moi, Aline, alors vous m'avez peut-être entendu hier, on a commencé la journée du coup avec Sarah qui vient de se présenter la température de l'aube, ça, c'était trop bien et donc voilà, j'ai passé trois merveilleux jours avec vous en tout cas.
4: Yes, moi c'est Basile et je vais passer tout de suite la parole aux autres parce qu'on n'a pas beaucoup de temps et je veux tous vous entendre.
6: Alors moi c'est Ludo, j'étais au montage.
4: Voilà.
2: Et Zou un peu partout.
4: Zou un peu partout.
1: Ah oui, il y a moi aussi peut-être.
2: C'est bien.
1: Tari, un peu partout aussi en fait. C'est bien d'être partout. Normalement, vous avez fait votre devoir.
2: À voir qui sont les bons élèves et qui sont les mauvais. Après, tout le monde a été fort occupé, donc je ne leur en voudrais pas trop.
1: Ali, est-ce que tu peux commencer? Est-ce que tu as un coup de cœur du festival?
5: Un coup de cœur pour commencer? Alors, coup de cœur de ce festival, de cette édition 2026. En termes de concert, je dirais que c'est Graffiti. Graffiti, voilà. Moi, je me suis éclatée à Graffiti. D'ailleurs, on y est tous allés ensemble. Et c'était une ambiance de feu. Je ne connaissais pas du tout. Et les musiques étaient top, hyper ambiançant. On a dansé. C'était incroyable, super moment. Franchement, pour moi, c'est le meilleur moment, le meilleur concert que j'ai passé à Esperanza cette année.
4: Moi, j'avais préparé une réponse et à la dernière minute, j'ai envie de changer. Mais du coup, je me souviens plus comment c'était Otto, celui qu'on allait voir ensemble. Ah, attendez, j'ouvre vite, tiap, mon chapeau magique. Astéréotypie, c'était très chouette parce que c'était un projet assez unique avec des textes qu'on n'a pas l'habitude d'entendre et par contre une énergie à te retourner le cerveau et c'était vraiment incroyable. Astéréotypie.
6: Mon coup de cœur, oui, c'est pour les filles qui ont géré le village des possibles, je trouve. Voilà, elles ont assuré, elles ont été hyper bienveillantes, assez à l'écoute. Elles ont fait ce qu'elles ont pu, parce que ça n'a pas toujours été facile, mais elles ont été là, toujours présentes. Et vraiment, et c'est mon coup de cœur. Ouais. Non,
7: un énorme coup de cœur. Je pense que ça fait longtemps que j'avais plus dansé comme ça, mais Article 15. Tout simplement. Brut, là, c'est... Si vous voulez un moment bouger, mettez Article 15... Fermez les volets et éclatez-vous quoi.
2: Alors moi mon énorme coup de cœur, c'était pas forcément quelque chose qui m'a fait bouger vraiment de fou, mais c'était plutôt quelque chose qui m'a permis de bien commencer la journée. C'était Marilyn Coro hier, du soleil en fait. C'était un show solaire dans la sororité avec plein de femmes sur scène et avec tout ce qu'il fallait de jazz et de pop pour bien commencer la journée.
1: Et c'est là où on arrive du coup à la deuxième question qui était c'est quoi votre rencontre insolite pendant ce festival? On peut commencer peut-être par Basile.
4: Alors, moi, ma rencontre insolite, c'est compliqué. J'ai envie de dire quand même que c'était un soir où je pensais rentrer tout doucement au camping, faire le reste de ma soirée. Et en fait, il y avait 5000 euros de matériel à surveiller pendant 2 heures. Ça, c'est peut-être le truc le plus insolite que j'ai vécu. Après, ça m'a permis de discuter avec 2 artistes, Scylla et Furax, que je connais depuis longtemps. Et que j'ai... C'était un tout petit mot glissé comme ça, mais c'était la rencontre insolite, ouais.
1: Est-ce que, Aline, tu as retrouvé ta rencontre insolite?
5: Alors, moi, ma rencontre insolite, je dirais que c'est des gens qu'on a rencontrés à la friterie avec Simon, un autre membre de l'équipe, du coup, qui étaient hyper sous, déjà, d'une part, mais hyper drôles. Ils nous ont fait rire pendant bien 30 minutes, je pense. On a discuté avec eux, on s'est rendu compte qu'on venait du même endroit, qu'on côtoyait les mêmes cafés, et on a discuté comme ça. Franchement, c'était top, top.
1: Et pour toi, Lido?
0: Ma rencontre insolite, c'est avec Illico, alias Sophie, cette année. Parce que vous le savez, je suis au montage et ça, c'est une grosse astreinte. C'est pour ça que tout à l'heure, mon coup de cœur, il ne pouvait pas être pour les groupes, parce que j'ai vu aucun groupe cette année. Par contre, dans cette rencontre insolite, c'était effectivement avec ma comparse, mon binôme qui m'a aidé à faire du montage, qui m'a accompagné voilà, pendant toute cette session. Merci beaucoup, Illico.
1: Et toi, Zou?
7: Moi, c'est un homme au Cathy Cabin, mais c'est pas ce que vous croyez. C'est hier soir, en prenant un peu de papier, y avait un monsieur qui est là, qui prend soin en fait des toilettes, qui remet du papier, qui regarde si tout se passe bien, voilà, qui gère le lieu. Et en papotant comme ça, il m'a expliqué qu'en fait, il avait calculé la quantité de papier toilette qu'il a fallu pour tout le festival et le prix. Alors là, je vous avoue, c'était en fin de soirée, donc j'ai un peu oublié. C'était 2000 euros, je pense. Et tout ça aussi pour dire que, voilà, c'est un sacré poste et il y a plein de filles et de garçons, plein de personnes qui prennent soin de ces lieux-là. Et voilà, je voulais dire quand même chapeau parce que c'est pas le... Voilà, c'est une occupation nécessaire et utile, mais voilà, on se jette pas tous dessus. Donc voilà, vraiment merci à eux et à elles.
1: Trop, trop bien. Et toi, Sarah?
2: Alors moi je vais rejoindre Zou sur les toilettes, c'est une rencontre aux toilettes hier parce que figurez-vous que je devais aller voir le concert de Nec Marron et puis j'ai eu une envie pressante, comme ça vous saurez tout. Et je pense que j'ai pas vu grand chose de ce concert parce que je me suis retrouvée à parler à quelqu'un qui travaillait justement aux toilettes. Et je sais pas pourquoi on a parlé de techno alors que j'écoute pas forcément de musique techno, mais on a parlé de musique techno pendant une demi-heure alors que je n'écoute pas de musique techno et donc je n'ai pas vu la fin du concert. Mes amis m'ont gentiment attendu, donc je tiens à les remercier. Voilà.
1: Et c'est là où on arrive tout doucement à la fin des questions qui vous torturent l'esprit. Cette année, c'était un peu une année d'utopie dans le village des possibles, là où nous avons notre belle demeure de radio. C'est Aline, commençons par toi, c'est quoi ton utopie que tu aimerais jeter à la mer?
5: Mon utopie, alors on va en parler pendant des heures, je pense qu'il y a plein de choses à dire. Hein. Je pense qu'un sujet qui m'a beaucoup marqué dans cette édition du festival et les concerts que j'étais voir, etc., c'est le genre. Et pour moi, une société idéale, ce serait une société sans normes de genre attitrées. En fait, où les gens ne sont pas catégorisés en fonction de leur physique. Et peuvent s'habiller comme ils veulent, faire ce qu'ils veulent en fait et être tout simplement tranquille et qu'en fait les normes de genre n'existent plus et voilà, pour moi c'est un sujet qui est important.
4: Alors moi mon utopie elle est simple, c'est qu'on devrait pouvoir vivre tout nu. Non mais je dis ça un peu avec rigolade, mais dans des festivals comme Esperanza, et je pense que c'est un peu lié à ce que tu dis, mais il y a un rapport au corps qui est très important. Et je trouve que moi, un des signes d'un monde qui vit bien, c'est un monde où on pourrait exposer les parties de son corps pleinement, sans regard, sans jugement. Parce que là, par exemple, il fait 30 degrés en dessous, je pense qu'on n'aurait pas tous envie de pouvoir porter un t-shirt ou quoi que ce soit. Par contre, on n'est pas sûr de ce qui se passerait après. Donc je pense que mon utopie c'est ça, qu'on puisse avoir un corps qui est respectable et respecté et respectant tout le monde.
0: Mon utopie elle est très simple, abolition des états partis, abolition de la propriété terrienne et là on pourra commencer à bosser vraiment.
7: Alors je parlerai des enfants parce que en fait déjà simplement dans ces lieux.

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0: Bonsoir à toutes et tous, ainsi qu'à toi Philippe.
1: Bonsoir Alain.
0: Alors, l'été c'est cool, nous sommes déjà le 2 août et bon ben, rien ne s'arrange. Les forêts sont toutes cramées.
1: Oui.
0: J'espère qu'il restera 2-3 brindis.
1: Voilà.
0: Bon, on a commencé ce programme avec une certaine Lisa Knapp, K-N-A-P-P. À mon avis, elle est britannique, mais elle a sans doute des racines extra-albion, comme ça. Donc, elle présente un album qui s'appelle « Till April is Dead », un album qui présente des chansons traditionnelles, mais qui habituellement ne sont liées qu'à des rituels qui sont exécutés eux-mêmes qu'au mois de mai. Pourquoi ? Voilà. Elle a pour invité une petite sommité, petite sommité, qui est David Tibet, qui fit partie du groupe Current 93.
1: On les écoute et c'est Noisy Crescendo.
0: Voilà, jusqu'à une heure avancée, espérons-le. Pour suivre, trois choses. La première, c'est Yoke Lance, un Suisse extrait d'une compilation suisse s'appelle « A Guide to Swiss Underground Experimental Music ». C'est un double album. On retrouve sur ce double album 30 artistes différents qui présentent des musiques expérimentales, mais qui ont des images, des sonorités toutes différentes les unes des autres, parce que expérimental ne veut pas dire que noise. On peut trouver l'expérimentation aussi dans le silence. Ce Yoke Lance, je l'ai fait jouer deux fois sous le nom de Sudden Infants. C'est un groupe germano-suisse. Voilà, je fais jouer deux fois, une fois au Café Central, feu le Café Central qui a terminé ses activités, et la deuxième fois c'était au Magasin 4. Malheureusement, il y a eu très peu de monde au Magasin 4, parce que le même soir, les Swans jouaient au Botanique, et là, c'était sans doute super complet, avec 600 ou 700 personnes présentes dans l'orangerie. Poursuivre, Niton, c'est quoi ? Ben, c'est un troisième album de ce groupe italo-suisse, voilà. L'album Cemento 3D, 3D, la 3D, a été enregistré entre les années 2015 et 2020. On retrouve la musique d'avant-garde, la musique électronique, du noise et un tout petit peu de mélodie, mais je vous rassure, pas trop. Et pour terminer ce triptyque sonore, deux groupes qui se sont assemblés, Nadja, qui sont canadiens, Troum, qui sont italiens. Ils ont collaboré, mais d'une manière assez un peu fortuite comme ça, parce qu'il n'était pas du tout envisagé qu'ils collaborent. Voilà, le groupe allemand Troum, lui, produit un drone ambient hypnotique. On écoute, comme tu dirais. 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

0: Chères auditrices, chers auditeurs, tu écoutes toujours Noisy Crescendo sur Radio Campus, la radio de la communauté de l'ULB.
1: Voilà. Alors, vous savez que depuis de longues semaines, je suis obligé de puiser dans mes propres collections. Et pourquoi ? Parce que Madame de Grise a décidé de lâcher le couperet sur la pérennité de la médiathèque nouvelle. Donc, auparavant, la médiathèque nouvelle recelait des milliers, des dizaines de milliers de productions plus pertinentes les unes que les autres. Mais maintenant, c'est terminé. Une partie de ces collections sont délocalisées à la bibliothèque royale, ce qui veut dire que c'est foutu, parce que là, vous pourrez éventuellement faire de la consultation, mais je ne pense pas que vous pourrez écouter. L'avantage uniquement pour les formations, la musique classique, c'est qu'il y a parfois un livret assez épais, vous pourrez peut-être le consulter et prendre des notes, mais pour l'audition, c'est foutu. Ainsi, et le reste du répertoire sera envoyé vers des bibliothèques. Donc, deux bibliothèques principales vont centraliser le tout, et puis vont les exporter en fonction des demandes diverses, un peu partout aux trois quarts de la Wallonie.
0: C'est un outil extraordinaire qui disparaît, cette médiathèque. Et elle était très importante. Et je pense que c'est une absence de vision politique que de faire ça. C'est une erreur politique d'avoir coupé les financements de la médiathèque, car elle remplissait un rôle absolument merveilleux pour mettre en évidence toutes les nouveautés. J'y réfléchissais encore il y a peu, dans le fait que lorsqu'on découvre une musique, souvent cette musique n'est pas connue par une autre génération de personnes. Ouais. Et la médiathèque était vraiment le lieu par excellence où on pouvait voir un peu tout ce qui se produisait, de la musique pour ados, les grandes tendances de la distribution musicale, des musiques pour enfants, des musiques classiques contemporaines, classiques anciens, jazz, R&B, voilà, tous ces courants musicaux ne sont plus représentés maintenant. Nous n'avons plus de vue transversale ici en Fédération Wallonie-Bruxelles parce que la médiathèque a disparu et parce que cette ministre-présidente de la Fédération Wallonie-Bruxelles, Madame De Grise, a décidé de supprimer ça au motif qu'on trouverait tout sur Internet, ce qui est un mensonge très vilain, très très vilain. Et c'est une erreur politique grave, je ne le répéterai jamais suffisamment.
1: Voilà, c'est pour ça qu'on ne se prive pas de l'égratigner
0: et de le rappeler à chaque programme.
1: Voilà, et on ne va pas se priver de le faire. D'ailleurs, il y a quelques jours, elle était elle-même égratignée. C'était au festival de théâtre, ce fameux théâtre en France. Comment s'appelle-t-il ? Rappelez-moi,
0: Avignon.
1: Philippe.
0: Avignon.
1: Avignon, voilà. Apparemment, elle devait recevoir des artistes de la
0: Fédération de Bruxelles.
1: Eh bien, à sa grande surprise, elle a été huée en public. Ouh, ouh, ouh.
0: Oui, exactement. Et donc, on pourrait aussi faire... J'ouvre encore un peu la parenthèse, oui. Si tu le permets.
1: Oui.
0: On a appris le mois passé le décès d'Hervé Asquin, qui était recteur de l'ULB, qui a eu des mandats politiques, qui était vice-président de la communauté française, du temps où la médiathèque était évidemment financée et où il n'a jamais remis ce financement en question, lui. Et pourquoi j'évoque Hervé Asquin ? Parce qu'il a été à la base du projet du Théâtre des Dons dans la ville d'Avignon. Mm-hmm. Donc on sait que la ville d'Avignon est bien connue pour son festival de théâtre, le festival off, le festival officiel, etc. C'est aussi un grand marché de l'art, du théâtre. Et donc il fallait une présence de la Fédération Wallonie-Bruxelles là-bas. Et c'est grâce à Hervé Asquin, libéral, que nous avons eu le rachat d'un vieux théâtre en Avignon, dans le vieux Avignon, qui s'appelle le Théâtre des Dons, et qui était un centre culturel à l'année, dans lequel des artistes de chez nous pouvaient aller développer un projet, travailler leur projet. Mais c'était aussi un lieu d'import-export, en quelque sorte, à savoir que Philippe Grombert, qui était l'ancien directeur des Halles de Scarbec, qui était le premier directeur du Théâtre des Dons, et il avait une vision un peu large de tout ce qui se passait comme émergence culturelle dans la région. Il ne se privait pas, évidemment, de porter des suggestions vers le réseau des centres culturels en Fédération Wallonie-Bruxelles de façon à enrichir encore leur programmation respective. Voilà. Et donc, Festival d'Avignon, qui est aussi un lieu où des artistes de la Fédération Wallonie-Bruxelles peuvent venir présenter leur spectacle dans une structure qui existe déjà sur place, n'est-ce pas, et qui permet à de nombreux artistes de chez nous de rayonner à travers la France, puisqu'on trouve dans le public du Festival d'Avignon beaucoup de programmateurs qui font quand même un travail à l'année assez remarquable dans la visibilité des émergences culturelles qui foisonnent et qui émergent sans arrêt absolument partout. Et ça, c'est l'aspect, je dirais, théâtral, mais sur l'aspect des émergences musicales, là, tout a été coupé par de crises. Tout. C'est fini.
1: Ouais, ouais. Alors, Monsieur Asquin était à la fois MR, mais très, très féru de culture, ce qui est... Il se privait pas de le faire, parce que maintenant, MR, parler de culture, c'est presque une matière...
0: C'est parler de la rentabilité des entreprises culturelles.
1: C'est honteux, voilà.
0: On ne parle plus que de rentabilité.
1: Il y a M. Georges-Louis Boucher qui dit aux États-Unis, il n'y a pas besoin de ministère de la culture, ils se débrouillent très bien. Vous avez, d'une part, les blockbusters, mais vous avez aussi le cinéma indépendant. Bon, voilà,
0: je crois qu'on fait trop d'honneur à parler de ce monsieur.
1: Oui.
0: Voilà, je pense qu'il faut parler de choses qui nous touchent.
1: À qui nous touchent et qui sont positives.
0: Voilà, et qui soient... voilà,
1: c'est pourtant, qui, on a quand même parlé de Grise, et on lui fait peut-être trop d'honneur
0: qui
1: aussi.
0: Qui nous appartiennent.
1: Voilà. Mais cependant, ce n'est pas la dernière fois.
0: Madame de Grise provient des mutualités chrétiennes.
1: Ouais.
0: Donc, elle dirigeait les mutualités chrétiennes, et je crains que cette dame n'ait une gestion... comment dire, une sorte de gestion à la Microsoft, en quelque sorte, où tout doit tourner.
1: Ouais.
0: Et voilà, Alain, on a beaucoup parlé.
1: Oui, on a beaucoup parlé.
0: Voilà. Alors, quelles sont les prochaines propositions ?
1: Trois choses. D'abord, un musicien polonais déjà présenté il y a 2 semaines, Wojciech Rosin. Voilà, que dire d'autre que c'est son retour, vu qu'il y a 15 jours, nous l'entendions.
0: Oui.
1: Donc, il vit en Grande-Bretagne depuis 2014. C'est un créateur de musique pour théâtre et de musique dite ancienne, puisqu'il y a des gens qui essaient de reproduire la musique dite ancienne soit en utilisant de vieux instruments ou en utilisant des instruments de leur... leur création, en espérant retrouver des sons anciens. Mais ça, c'est pas dit, c'est pas évident, parce qu'il n'y a pas de traces de la musique telle qu'elle était même interprétée à l'époque de Mozart ou bien de Jean-Sébastien Bach.
0: Bien sûr.
1: Suivra Lise Albi, c'est une musicienne allemande, d'ailleurs, qui va jouer le 20 octobre dans la salle Hockey Amsterdam, en compagnie de Fred Frith, ton ami, et de Tim Hodgkinson. Qu'elle est trompettiste, mais alors elle a réussi à rendre sa trompette quadrophonique. Je ne sais pas comment elle le fait, mais bon, elle a réussi à le faire. Donc, disons qu'elle fait usage d'une trompette quadriphonique, elle fait usage de voix, elle introduit ci et là de l'électronique et spatialise tous les sons. Et la troisième chose, je dois retourner mon petit papier, c'est le retour de Niton, qu'on va écouter dans Joule, un extrait de son album Tiresias, voilà, toujours italo-suisse, tel qu'il était il y a quelques minutes. Voilà, Niton, c'est un trio expérimental qui fait la part belle à plein de musiques qui leur appartiennent. Ce groupe s'est formé en 2012.

Mes trois dernières propositions de ce soir, c'est un groupe qui a un nom très amusant parce qu'il s'appelle le Tatatsuki Trio Quartet. Pourquoi Trio Quartet ? Parce que le groupe, officiellement, n'existe que dans la formation trio, mais sur scène, ils sont toujours en quartet. Alors, la musique est tout à fait improvisée. Les musiciens sont internationaux, ils sont issus de plein de pays tels que l'Allemagne, le Japon, ainsi que d'autres contrées. Voilà, les instruments qu'on retrouve dans ce trio ou ce quartet sont le piano, la viole, la voix, qui est un instrument à part entière, la basse et la guitare. Poursuivre un peu de reggae avec Anthony B, qui est un musicien qui est né en 1976. Je n'ai pas grand-chose à en dire. Et pour terminer, Jean Mallory. Jean Mallory, c'est un monsieur, un intellectuel, géographe, explorateur, écrivain, qui s'est depuis toujours intéressé aux Inuits et aux pays du nord de l'Europe et du monde. Il était plutôt féru des contrées froides, comme vous avez pu le deviner, ce qui nous ferait peut-être du bien. Alors, il a quand même une longue vie, hein, cet ethno-historien, dans la mesure où il est né en 1921 et il est mort en 2024. On écoute tout ça.

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1: À toi, Philippe.
2: Eh oui, dans Noisy Crescendo, il est de tradition de un peu diviser. On fait l'émission à deux, Alain et moi, mais voici maintenant venue la partie du choix musical que je vous propose. Et nous allons commencer. Nous allons débuter par deux morceaux. Un de Luc Ferrari, qui est un Français qui fait de la création radio, entre guillemets, j'aime pas beaucoup ce terme. Mais bon, voilà, on a quelque chose d'assez plaisant ici. On va parler d'essayage de Saint-Jean d'Angélis. Voilà, et c'est issu d'un album Les Anecdotites. Suivra Iva Bitova. Avec un morceau intitulé « Crying », Iva Bitova, qui s'était fait connaître à l'époque avec Pavel Fasht, mais ils ont poursuivi des carrières solo, chacun. Iva Bitova, qu'on retrouve dans des projets de danse contemporaine maintenant, et qui est une artiste contemporaine qui joue du violon, qui chante, voilà, on la retrouve ici dans « Crying ».
1: Par contre, je me souviens quand même du concert dont j'avais indiqué la présence au Café Central.
2: Iva Bitova, oui.
1: Elle a joué dans un silence total. On n'entendait pas la machine à café, ni la pompe à bière. Je n'avais jamais entendu un tel respect accordé à une ou à un artiste au Café Central. C'est assez étonnant. En plus, elle avait donné un concert assez long comme ça et qui n'a provoqué aucune lassitude chez personne d'entre nous.
2: Bah, elle a quelques années de scène, on va dire. Elle a 68 ans cette année.
1: 68 ?
2: Ouais.
1: Oh, ben, c'est notre âge, ça.
2: Oui, c'est ça.
1: Oh, ben, ça va.
2: On est des vieux, là. Mais, on n'a pas encore de cheveux blancs, n'est-ce pas ?

0: ouvrir le chemin pour aller encore un peu plus loin.
1: Den Weg öffnen, um noch ein wenig weiter zu dringen.
0: C'est tout en même temps.

poursuivre dans Noisy Crescendo une pièce du groupe Cassibert. Cassibert, un groupe formé en 82 avec le compositeur et saxophoniste Alfred Hart. Puis il y a aussi des compositeurs mettant en scène le claviériste allemand Heiner Goebbels. Et évidemment Chris Cutler, qui est une des dynamos à la base du label Recommended Records, qui était un batteur, et il se réclamait comme étant communiste. Et donc lui, il jouait dans le groupe Henry Cowe, et puis aussi le guitariste allemand Christoph Anders. Voilà, ils ont beaucoup tourné en Europe, en Asie, en Amérique du Nord, et le groupe s'est dissous tout seul en 1992, ce qui explique une certaine amnésie de ma part, mais sauf que merci Wikipédia, hein, Wikipédia qui est financé par tous les gens qui collaborent à Wikipédia. On suivra une pièce de Claude Debussy, interprétée par Pierre-Laurent Aymard, et on terminera la série de trois avec Lau, L-A-U, qui est un groupe issu de Grande-Bretagne, voilà, qui font des choses pas mal. Ils sont à trois et ils se connaissent bien, ils font de belles choses. On les écoute.

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Alors, poursuivre, chers amis, dans ce Noisy Crescendo, on va revenir vers quelque chose d'un peu plus léger. On aura deux morceaux. En fait, un morceau de Kate Bush, mais qui réinterprète un morceau très très connu, et je me suis dit que c'était une plage quand même fort agréable pour une nuit d'été. Et suivra un extrait de Music Works 57, qui est qui est une coopérative d'artistes contemporains canadiens, Music Works. Et ici, nous avons Liette Gauthier dans une pièce intitulée La carrière Miron.

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0: Et pour terminer ce noisy crescendo, une bassiste d'Anvers, Lara Rossell, suivra Amy DiNaio, artiste états-unienne qui fait beaucoup de tournées, qui est très militante féministe, voilà, qui joue aussi avec d'autres femmes. L'album s'appelle Pandemonium. Et le morceau s'appelle Laissez faire, parce qu'elle parle un peu français, Amy, même si elle est très vive d'esprit et de vocalise aussi, elle est italienne d'origine. Et on terminera ce petit duo avec Meredith Monk, un morceau intitulé Porsche, mais pas la voiture, hein, Porsche. Voilà. Okay. Un album.
1: Une production sans doute du label ECM, j'imagine.
0: I Presume, c'est sorti en 2006 en tout cas, le morceau, ouais, de Meredith Monk.
1: Chanson grande queue.
0: On les écoute.

0: Abbé et même site internet.
1: Oui.
0: La radio de la communauté, l'ULB, Radio Campus, c'était Alain et Philippe.
1: Oui, et dans 15 jours, ça nous conduira au 16 août.
0: Oui, voilà, le lendemain de la fête de Marie, donc.
1: Fête de qui ?
0: De Marie.
1: Ouf,
0: c'est le 15 août. On fête les Maries à Liège.
1: Oh,
0: vous ne savez pas ?
1: Ouf,
0: ah bah, à Liège, c'est comme ça, on fête les Maries. Voilà.
1: Bon.
0: Allez, bonne semaine, savez-vous.
1: Et bonne nuit. Ciao.
0: Oui, on boira une petite jarre de café bientôt ensemble. À bientôt, hein. Oui. Au revoir, au revoir.
1: Bon. Bof, bof.
0: Bof, bof.
1: Bof.
0: 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Alexis Debout.

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